Rémi Frérot sur RTL 2. 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

Aerosmith sur RTL2. 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

Boulevard Désert sur RTL2. 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

0: Sing.
1: Travis et Sing. Allez, bonjour à tous, c'est RTL 2.
2: Oui, c'est le double expresso, il est 6h, bon réveil.
1: Nous sommes le jeudi 7 mai, avant d'écouter Chapel Run ou encore Gaëtan Roussel, on s'informe avec Raphaël Thomas. Bonjour Raphaël.
3: Bonjour Grégory, bonjour à tous.
1: Et évidemment, cette nouvelle finale de Ligue des Champions pour le PSG.
3: Un an après avoir été sacré champion d'Europe l'an dernier, le Paris Saint-Germain tentera de conserver son titre le 30 mai prochain à Budapest, ce sera face à Arsenal. Les Parisiens, vainqueurs 5-4 à l'aller au Parc des Princes la semaine dernière, ont éliminé le Bayern Munich hier soir en Allemagne après un nul 1 partout. But d'Ousmane Dembélé à la 3e minute. D'ici la finale, le Paris Saint-Germain affrontera Brest dimanche soir dans le cadre de la 33e journée de Ligue 1.
1: Dans l'actualité également ce matin, le Charles de Gaulle est en route vers le Moyen-Orient.
3: Le porte-avions français va se prépositionner dans la région du Golfe au lendemain de l'attaque d'un cargo français. L'Élysée veut montrer que Paris se tient prêt à sécuriser le détroit d'Ormuz, toujours bloqué par l'Iran. De son côté, Donald Trump estime très possible un accord de paix avec Téhéran, une annonce qui a provoqué la chute des cours du pétrole. Une baisse de près de 8%. Le prix du baril se situe ce matin autour des 100 $. En France, une enquête pour assassinat a été ouverte après la mort d'une collégienne de 14 ans. Elle a été poignardée hier matin à Fère en Tardenois dans l'Aisne. Un homme de 23 ans a été arrêté et placé en garde à vue. Il pourrait s'agir de l'ancien petit ami de l'adolescente. Une cellule d'écoute psychologique a été mise en place dans le collège où elle était scolarisée. Un appel à la grève dans un peu plus d'un mois. La SNCF, les syndicats prévoient une journée de mobilisation le 10 mai prochain pour protester contre les réorganisations du groupe ferroviaire et dénoncer le mal-être des cheminots. Ces derniers mois, les accidents de travail, les arrêts et les suicides se sont multipliés.
1: Il va y avoir du monde sur les routes aujourd'hui à l'occasion du pont du 8 mai.
3: Et oui, la journée classée rouge dans le sens des départs dans tout le pays, c'est orange dans le sens des retours. Essayez si vous le pouvez de quitter l'Île-de-France avant 14h ou bien après 22h. Il vous est également conseillé d'éviter l'A7 entre Lyon et Orange de 17h à 21h ou encore là entre Lille et Paris de 15 à 19h. Demain, ce sera orange en région parisienne et en Auvergne-Rhône-Alpes. La météo, ça s'améliore côté ciel, mais les températures restent très fraîches ce matin. Il fait 6 degrés seulement à Lille, 7 à Bordeaux, 8 à Dijon, 9 à Paris, 10 à Brest et Marseille, 11 à Ajaccio. En début de journée, le temps sera calme et sec sur quasiment tout le pays. On aura beaucoup de bandes brouillard et de nuages bas, en particulier du sud-ouest au centre. Quelques averses seront possibles sur la Bretagne et le Grand Est. Ailleurs, le soleil s'imposera. L'après-midi, les éclaircies vont gagner du terrain sur la plupart des régions. Quelques averses seront possibles en Bretagne et sur le relief du Massif central, des Alpes, de la Corse et des Pyrénées. Pour les maximales, il est prévu 12 degrés à Orléans, il fera 13 à Cherbourg, 15 à Dijon, 17 à Nantes, 18 à Montélimar et 20 degrés à Perpignan.
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0: Gaëtan Roussel, tout s'en va sur RTL 2.
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0: Bonjour à tous, le double expresso du jeudi 7 mai. On est en pleine bourre, content d'être avec vous. On est à 15 jours des 10 ans du double expresso.
2: Oh là là, oui.
0: Bonjour Justine.
2: Bonjour Greg, bonjour tout le monde.
0: Bonjour à Max.
3: Bonjour l'équipe.
0: Bonjour Jérém.
4: Bonjour.
0: Et bonjour à Sean Paul qui a rejoint l'équipe ce matin. Mesdames, messieurs, Angelo, notre standardiste.
3: Bonjour.
0: C'est donc fait.
2: Sean Paul.
3: Ah, c'est bon ça.
2: En fait, Angelo, il a fait une permanente à ses cheveux. C'est à la mode, c'est ça, hein, en ce moment.
3: Ça, la mode, c'est
2: fait pas mal. Donc, il a plein de petits frisottis sur sa tête. Ça lui change vraiment le visage.
0: Hein.
2: C'est
0: l'été, ça frise.
2: Changer de visage. Bah, écoute,
0: alors, je précise, il a la même voix. Il vous attend au standard au 3228 pour gagner un bon d'achat de 1000 euros. J'en ai même pas parlé avec lui.
2: Il a une meilleure voix.
0: Il savait, Jérém, que j'allais lui passer du chapeau.
3: Bien sûr, je te
0: connais. Chercher à moi ça. Ça va, ma Juju?
2: Ouais, pleine forme. Bah oui, pleine forme, match de foot hier soir.
0: Ah oui, donc t'étais avec ton mec? Non, t'as dormi toi.
2: Bah non, non, alors écoute, mon appartement n'est pas un château, donc de toute façon j'étais là, j'étais dans le match.
0: Je crois qu'il était parti en...
2: Non, il était avec ses copains et trois copains à la maison. Et puis j'entendais, Maju. Parce que dès qu'il y a une occasion, il m'appelle. Ah. Voilà. Donc Maju, je l'ai entendu.
0: À chaque occasion, il t'appelle.
2: Une occasion forte, il y a Maju.
0: Et tu fais quoi?
2: Bah, avant, je me levais, maintenant, je me lève plus.
0: Ah ouais. Non, mais voilà, mais ça, c'est l'expérience. Moi, par exemple, je ne me lève plus du tout, je n'appelle même plus, quel que soit le match, même pour la Coupe du Monde, éventuellement.
2: Donc, Paris est qualifié pour la finale de la Ligue des Champions. Très bien, bravo les supporters parisiens.
0: Exactement,
2: bravo,
0: 30 mai prochain. Bon, j'ai regardé donc, au niveau de la soirée, ça a été
2: sympa.
0: Ça a été après-midi foot, évidemment, entre le boulot et le regard de match. Bon, ce matin, l'info du matin, le winner du jour. On vous parlera également de ce cadeau chez spartoo.com là, qui fait vraiment plaisir.
2: 1 000 euros, hein. 1 000 euros valable chez spartoo.com. Donc vous appelez le 3228 pour vous inscrire dès maintenant. Là, allez-y.
0: Allez, bonne chance à tous. Merci. Chumba Wamba.

0: Chumba Wamba, Tub Thumping dans le double expresso RTL 2 à 6h10. Alors, on a fait beaucoup de choses, on a parlé de beaucoup de choses en 10 ans. Donc, vous trouvez une info du matin un peu étonnante. C'est pas simple. Bah, j'en ai trouvé une, je pense. Elle concerne les oiseaux. Voilà, ils auraient une préférence entre les hommes et les femmes. Voilà, je vous dis qui les oiseaux préfèrent, les hommes ou les femmes. Tout ça avec Pink Pony Club de
1: Chapel One. C'est étonnant, hein. Ouais. Après 10 ans, t'arrives encore à m'étonner.
0: Voilà, je parlerai pas de moi, c'est promis. À tout de suite sur RTL 2.
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0: On est Pink Pony Club dans le Double Expresso RTL 2.
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0: Écoutez, je ne sais pas comment, mais je suis tombé sur cette étude et je me suis dit, il faut que je vous en parle. Selon une étude récente, donc, les oiseaux seraient plus méfiants envers les femmes qu'envers les hommes.
2: Ah !
0: Voilà. En gros, hein, les oiseaux, dès qu'ils voient un humain, ils s'envolent. Mais si c'est une femme qui approche, ils s'envolent encore plus tôt et plus loin. Voilà, ils disent, non, c'est pas possible, pas d'une meuf à côté de nous. Pour arriver à cette découverte incroyable, des chercheurs ont observé 37 espèces à travers toute l'Europe. Ils devaient avoir un peu de temps, tu vois, et mesurer à quelle distance un oiseau s'enfuit quand quelqu'un s'approche. Leur verdict, c'est que les hommes peuvent s'approcher en moyenne à un mètre de plus. En gros, on a le droit à un mètre de proximité de l'oiseau que vous n'avez pas, mesdames. Alors évidemment, la question c'est, pourquoi est-ce qu'ils ont plus peur des femmes? La réponse est, j'en sais foutre rien.
2: Ah bon, voilà, je croyais qu'il y avait une explication.
0: Non, c'est un mystère. Ah. Les scientifiques avancent quelques pistes. Ça pourrait être la démarche, la silhouette, peut-être même des odeurs imperceptibles pour nous, genre phéromones, non. Mais pour l'instant, ce ne sont que des suppositions car il n'y a aucune explication claire. Et ce qui intrigue surtout les chercheurs, c'est que ce comportement devrait normalement s'apprendre, mais comme il y a plus d'expériences négatives avec des femmes qu'avec des hommes, ça veut dire que les oiseaux perçoivent des choses chez nous qu'on ne comprend pas encore très bien, quoi. Peut-être que c'est des ondes, des odeurs, on ne sait pas. Bref. Mesdames, si un pigeon vous fuit un peu trop vite, c'est pas personnel, voilà, c'est juste scientifique.
2: Les pigeons, leur préférence, quoi.
0: Voilà, toi, par exemple, t'es plus proche des rats, par exemple, que des pigeons, voilà, tu vois, c'est
2: t'échappes un peu. Ah, j'ai des frissons.
0: Oh, je sais, j'aime. Quand je te propose des frissons dès le matin.
2: Mais tu vas pas bien, toi.
0: Imagine Dragons, Believer,
2: mon Dieu.
0: Sur RTL2, appelle-moi Greg.

0: Imagine Dragons, Believer sur RTL. De la pour l'horoscope de ce jeudi 7 mai, les médailles de bronze. Ah, les Gémeaux.
1: Et vous vous reposez trop sur vos lauriers, il est temps de vous faire un petit peu violence.
0: Oh bah ok, d'accord, les Lions.
1: Il vaut mieux remettre à plus tard toute négociation ou transaction, bah c'est pas votre jour aujourd'hui.
0: Voilà, si vous devez signer un appart aujourd'hui, essayez de pas écouter l'horoscope du jour. Les Capricornes.
1: Malgré tous vos efforts, vous n'arrivez pas à vous faire entendre. Il faut persévérer.
0: Médaille d'argent, d'abord les Béliers.
1: Et on vous soutient dans vos décisions, les Béliers. C'est maintenant qu'il faut se mettre en avant.
0: Les Taureaux.
1: Vous êtes de bonne composition aujourd'hui, prêt à vous réconcilier avec tout le monde.
0: Les Cancers.
1: Votre efficacité au travail n'est plus approuvée. Votre talent est reconnu de tous.
0: Vierge.
1: Votre sens de l'observation vous sera très utile aujourd'hui. Suivez votre flair, tout simplement.
0: Balance.
1: Saisissez les chances qui se présentent à vous. Ça n'arrive pas tous les jours.
0: Les Scorpions.
1: Vous pouvez faire confiance à vos proches. Vos liens sont sincères et authentiques.
0: Sagittaire.
1: Vous êtes de bons conseils. On se confie facilement à vous.
0: Les Verseaux.
1: Vous êtes requinqués. Cette journée sera pleine de surprises.
0: Et la médaille d'or du jour, elle est pour ?
1: Elle est pour les Poissons. On ne parle que de vous aujourd'hui. Le monde est suspendu à vos lèvres. C'est vous le patron.
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0: To Break Free à 6h27. Je vous rappelle le bon d'achat de 1000 euros valable sur spartoo.com. Vous appelez le 3228 d'ici une vingtaine de minutes. Et puis on a le premier winner du jour qui arrive.
1: Et il est très peu probable que le patron de notre winner ait cru son excuse quand il arrivait en retard au boulot la semaine dernière. Mmh. Et pourtant, elle est vraie. Je vais vous raconter ça après les infos.
0: Oh, ça va être énorme. Et en plus, on va se mettre un petit Fever Dream, le nouveau tube d'Alex Warren sur RTL2. À tout de suite.
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1: Et bonjour à tous, bon réveil, il est 6h30, on va écouter Alex Warren, mais avant ça, les infos de Raphaël Thomas. Bonjour Raphaël.
15: Bonjour Justine, bonjour à tous.
1: Le Charles de Gaulle est en route vers le Moyen-Orient.
15: Le porte-avions français va se prépositionner dans la région du Golfe au lendemain de l'attaque d'un cargo français. L'Elysée veut montrer que Paris se tient prêt à sécuriser le détroit d'Ormuz, toujours bloqué par l'Iran. De son côté, Donald Trump estime très possible un accord de paix avec Téhéran, une annonce qui a provoqué la chute des cours du pétrole. Une baisse de près de 8%, le prix du baril se situe ce matin autour des 100 dollars. Il a quitté les eaux du Cap-Vert hier. Le bateau de croisière à bord duquel un foyer d'antivirus a fait 3 morts est en route pour les Canaries. Il devrait arriver dans 2 jours à Tenerife. L'évacuation des passagers, elle, débutera lundi. La souche de la maladie qui a été détectée est celle des Andes, une souche transmissible entre humains.
1: Un appel à la grève à la SNCF.
15: Les syndicats prévoient une journée de mobilisation le 10 juin prochain. Ils protestent contre les réorganisations du groupe ferroviaire et dénoncent le mal-être des cheminots. Ces derniers mois, les accidents de travail, les arrêts et les suicides se sont multipliés. La piste du lait infantile écartée à Angers après la mort d'un bébé en décembre dernier. Le parquet l'a annoncé hier. Le nourrisson avait bien consommé du lait gigose contaminé par la céréulide. Les enquêteurs privilégient cependant la piste de l'asphyxie. La mère ayant dormi avec sa fille cette nuit-là, l'affaire du lait contaminé avait conduit au rappel de dizaines de lots en Europe par Nestlé, Danone ou encore Lactalis. En France, 5 enquêtes ont été ouvertes par le pôle santé publique du parquet de Paris pour mise en danger de la vie d'autrui.
1: Une nouvelle finale de Ligue des champion pour le PSG.
15: Un an après avoir été sacré champion d'Europe l'an dernier, le Paris Saint-Germain tentera de conserver son titre. Ce sera le 30 mai prochain à Budapest face à Arsenal. Les Parisiens, vainqueurs 5 buts à 4 à l'aller au Parc des Princes la semaine dernière, ont éliminé le Bayern Munich hier soir en Allemagne après un nul, un partout. On passe à la météo et ça s'améliore côté ciel. En revanche, les températures sont fraîches ce matin. Il fait 7 degrés à Saint-Omer, 9 à Belfort et Limoux, 10 à Paris et à Plogoff, 12 degrés au Lavandou. En début de journée, le temps sera calme et sec sur quasiment tout le pays. On aura beaucoup de bandes brouillard et de nuages bas, en particulier du sud-ouest au centre. Quelques averses seront possibles sur la Bretagne et le Grand Est. Ailleurs, le soleil s'imposera. L'après-midi, les éclaircies gagneront du terrain sur la plupart des régions. Quelques averses seront possibles en Bretagne et sur le relief du massif central des Alpes, de la Corse et des Pyrénées. Pour les maximales, il est prévu 14 degrés à Dieppe, il fera 15 à Reims, 16 à Mayenne, 18 à Montluçon et 20 degrés à Cargèse et à Aubagne.
1: Merci, retour des infos à 7h dans le Double Expresso. Tout de suite, Alex Warren, vous êtes sur RTL2. Bon réveil.

0: Alex Warren et Fever Dream sur RTL2.
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2: Notre winner, c'est un Belge. Un Belge qui s'appelle Frédéric.
0: Ça m'a manqué.
2: Mardi 28 avril dernier, alors qu'il sortait de chez lui en voiture.
0: Ça peut être un peu long.
2: À Evere, au nord de Bruxelles, donc, il s'est retrouvé bloqué dans son garage à cause d'un véhicule stationné devant l'entrée. Bon, généralement, ce genre de problème dure quelques minutes. Notre winner y klaxonne, la voiture rapidement déplacée.
0: Ouais.
2: Mais cette fois, les minutes passent. Et notre Fredo, bah, il commence vraiment à s'agacer. Il finit même par appeler la police locale et il explique la situation. Il y a une voiture devant mon garage,
0: Cinq minutes plus tard,
2: alors qu'il est encore coincé, il est rappelé par la police qui lui explique qu'il doit rester dans sa voiture et patienter.
0: Hein ?
2: Pourquoi ? Parce que le véhicule qui bloque son passage appartient en fait aux forces de l'ordre et les forces de l'ordre qui sont en intervention. Notre winner a donc dû pouvoir ôter de nombreuses minutes de plus devant chez lui avant d'être enfin libéré. Et il n'est pas précisé si l'urgence de la mission des policiers justifiait quand même de bloquer notre winner aussi longtemps. En tout cas, on imagine que son excuse n'a pas suffi à convaincre son patron quand il est enfin arrivé au travail.
0: Ah, c'est exceptionnel. En tout cas, c'est une bonne histoire belge, une petite blague belge
2: aime les Belges.
0: Voilà, ça c'est bien. Ça nous avait manqué les gars, l'accent belge.
2: Oui. Je vous aime, mes amis belges.
0: Voilà, et un moyen d'en savoir comme ça. Allez, Liquido, narcotique sur RTL2.

0: Liquido narcotique. Tiens, on part aux États-Unis parce qu'il y a une spécialité culinaire de l'Est de la France qu'on connaît tous qui est devenue la nouvelle passion des Américains, c'est la choucroute. Et c'est grâce au ministre de la Santé américain Robert F. Kennedy Jr., qui est quand même pas le gars le plus fiable du monde, hein, anti-vax et compagnie, puisqu'il veut révolutionner l'alimentation aux États-Unis. Et ça, pour le coup, on peut pas lui enlever avec son programme Make America Healthy Again, parce qu'il mange à peu près n'importe quoi avec que des produits transformés. Et apparemment, ça passerait par les aliments fermentés, notamment le chou, puisqu'il est riche en vitamine C et en probiotiques.
1: Bon, résultat, le PDG de la marque allemande Enstenberg, qui produit de la choucroute, a dit recevoir de plus en plus de demandes de la part des États-Unis, qui représentent déjà 13% du volume d'exportation de la marque.
0: Ah, c'est incroyable, ça a pétouillé sec aux États-Unis. Hein. La choucroute, ça fait péter.
1: J'aime hein, pas ça.
0: Si, c'est bon, la choucroute.
1: Ne dis pas si.
2: Oh, on l'entend d'ici.
3: Il y a un américain, mais... là.
0: Please, stop to protein the studio.
1: Non.
0: Stop proting.
1: Pas ça, 6h40,
0: please,
1: les garçons.
0: Stop the prout. Make the prout great again.
1: Bon, c'est bon, on a compris le mot là. T'es content de dire prout?
2: Non. Oh. Tu sais quoi? Il en veut un petit, c'est pour ça.
0: Attends. Yes.
1: Damien, j'embrasse Guillaume, notre patron, qui doit être très content d'entendre
0: ça. Are you crazy? Stop prouting.
1: Guillaume, je suis avec toi.
2: Le prout a un accent.
0: Ah ouais, it's a prout. Oh, make the prout great again. A tout de suite sur RTL2. Non mais vraiment.
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0: 6h45, bonjour à tous, bonjour Justine.
1: Et bonjour Greg, bonjour tout le monde.
0: On rappelle le numéro pour le bon d'achat de 1000 euros sur spartoo.com.
1: Bien sûr, c'est le 3228, très simple.
0: Très simple, on joue juste après Damien Le David. The First Time, maintenant sur RTL2. Allez, bon réveil.

0: Damien et David, The First Time sur RTL 2.
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2: On joue avec Emmanuel qui a appelé le 3228. Bonjour Emmanuel.
3: Bonjour équipe.
0: Bonjour Emmanuel.
3: Bonjour Greg, bonjour Justine.
2: Hello.
0: Vous êtes à Valabreg, c'est l'accent d'Avignon, ça je le reconnais.
3: Bah oui.
0: 127 CPE dans un collège. Ah là là, il y a 40 ans, je vous aimais pas, maintenant je vous adore. Voilà.
3: Le cauchemar pour élève.
0: Bah, je me faisais beaucoup virer de la classe, moi, c'était mon problème.
2: Bon, parce que j'étais insolent.
0: J'étais bavard. Non, pas du tout insolent, j'étais bavard.
2: C'était voilà. Sympathique, mais parle beaucoup.
0: Ouais, voilà, ouais, trop. Parle beaucoup trop, bien sûr. Bon, vous aidez votre papa sur les chantiers aussi. Est-ce que vous êtes une bonne fille?
2: Vous êtes une très bonne fille.
0: Oh ouais.
3: Oui, j'essaye. Voilà.
2: Et vous faites du théâtre aussi?
3: Oui, aussi.
0: Et puis, excusez-moi, mais on papote. Mais vous avez the point commun. Vous avez un fils qui a le même prénom que celui de Juju.
3: Voilà. Ah,
2: et ben oui,
3: voilà. C'est vous avez... un excellent choix.
2: Nils.
0: Bravo. Ouais. Commun, vous avez un fils qui a le même prénom que celui de Juju.
3: Ah,
2: et
3: ben
2: oui,
3: voilà. C'est un excellent choix.
2: Nils.
0: Bravo. Ouais. Nils.

0: Emmanuel. Et alors, le cinéphile, c'est assez simple. On va tester vos connaissances cinématographiques. Donc, vous allez entendre l'extrait d'un film ou d'une saga, Emmanuel, et à vous de retrouver le titre. Vous avez 10 secondes à la fin de l'extrait. Vous pouvez nous faire plein de propositions, mais laissez bien passer l'extrait, d'accord?
1: Très bien.
0: Allez, go.
2: Ah, quel désastre! Mon premier jour en femme! J'ai déjà les bouffées de chaleur!
3: Alors, mon premier jour en femme? Vous l'avez sur le bout
1: La nounou là, oui, je l'ai.
3: La nounou, Robin Williams, Mrs. Doubtfire.
1: Madame Doubtfire.
0: Ah non.
3: Elle l'avait.
0: Bah oui, je sentais bien que vous l'aviez sur le bout de la langue.
1: Oui. Bon.
0: Bah on vous offre quand même une brosse à dents My Variation pour la langue aussi.
3: Vous allez vous brosser le bout de la langue. C'est cadeau. C'est une belle brosse à dents très technologique. Comme ça, bah, vous aurez la bouche pure grâce au double expresso. On vous embrasse bien fort. Merci pour votre gentillesse. Une belle journée.
1: Beaucoup.
3: Et une question, Emmanuel.
0: Emmanuel, qu'est-ce qu'on vous sert sur RTL2?
1: Un double expresso, bien sûr.

0: Plafonner Stéphane, let me go. Bah si vous voulez, allez-y les copains. Alors on est tombé sur une info qui vous concerne peut-être, mais qui ne concerne absolument personne dans l'équipe. Mais vraiment, hein, on est à contre-courant. Selon la science, nous parlons de moins en moins.
1: Oui, selon une étude américaine en 2019, nous prononcions 338 mots de moins par jour qu'en 2005. Et la tendance serait toujours à la baisse aujourd'hui. Alors on n'a pas de données exactes après 2019, car l'impact de la pandémie aussi du Covid n'a pas encore été mesuré sur nos conversations. Ce chiffre pourrait être dû au temps passé sur les écrans, ouais. Puisque désormais, nous écrivons plus que nous parlons.
0: Sauf les personnes qui font des messages vocaux de 3 minutes.
1: Et
0: on est quelques-uns, dont la chef. Cette baisse de 338 mots par jour revient quand même à prononcer 120 000 mots de moins chaque année quand même. Alors évidemment, nous, on est là dans le double expresso RTL2. On compense.
2: Ah ouais.
0: Voilà,
2: bah ouais.
0: On papote.
3: Même dans la voiture, tout seul, je parle, moi. Donc,
2: Qu'est-ce que tu te dis?
3: Bah, je sais pas.
1: Tu te racontes ta journée,
3: mais tout tellement.
1: Ça, ouais, je vois. Moi aussi, je fais ça. À la maison,
3: il faut que je fasse ça.
0: Tu sais quoi, les gens à côté disent, tiens, il y a tonton Zinzin dans sa caisse, là. Il est tranquille.
3: Et c'est sûr.
1: Mon excuse maintenant, c'est que j'ai un bébé, donc je lui parle, mais je parle toute seule, en fait.
3: Bah, oui.
1: Voilà, mais c'est tout.
0: Bon, vous m'angoissez énormément, finalement. On a un Coldplay qui va arriver. In for the Weekend. On rajoutera un petit Charlotte Cardin, Madonna et Miles Smith, puis le double expresso RTL2 débarque aussi en image à la télé après les infos. Ce sera sur W9. Bon réveil.
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1: 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Et bonjour à tous et bon jeudi.
0: Oui, qui a une tête de vendredi, hein. C'est le 7 mai, 7h. Même si demain, ça devrait bosser un peu plus que le 1er mai. Bon réveil à tous, c'est le double expresso. Avant d'écouter Miles Smith et Coldplay, on s'informe avec Raphaël Thomas. Bonjour Raphaël.
15: Bonjour Grégory, bonjour à tous.
0: Les cours du pétrole en chute de près de 8%.
15: Le prix du baril se situe ce matin autour des 100$, la conséquence des déclarations optimistes de Donald Trump. Le président américain estime qu'un accord avec l'Iran est désormais très probable. De son côté, la France a annoncé le déploiement du Charles de Gaulle dans la région du Golfe. Le porte-avions a franchi le canal de Suez au lendemain de l'attaque d'un cargo français.
0: Une enquête pour assassinat a été ouverte après la mort d'une collégienne de 14 ans.
15: Elle a été poignardée hier matin à Ferrand-Ardenois dans l'Aisne. Un homme de 23 ans a été arrêté et placé en garde à vue. Il pourrait s'agir de l'ancien petit ami de l'adolescente. Une cellule d'écoute psychologique a été mise en place dans le collège où elle était scolarisée. Un appel à la grève à la SNCF. Les syndicats prévoient une journée de mobilisation le 10 juin prochain pour protester contre les réorganisations du groupe ferroviaire et dénoncer le mal-être des cheminots. Ces derniers mois, les accidents de travail, les arrêts et les suicides se sont multipliés.
0: Alors, le Paris Saint-Germain défendra son titre en finale de Ligue des Champions. Ce sera le 30 mai à Budapest.
15: Et oui, le club parisien affrontera Arsenal en finale après sa qualification hier soir face au Bayern Munich. Et ce, au terme d'un match nul un partout, une semaine après un match aller légendaire au cours duquel les tenants du titre l'avaient emporté 5-4 face aux Allemands sur la pelouse du Parc des Princes. Ce soir, Strasbourg va tenter de décrocher sa place en finale de Ligue Conférence. Les Alsaciens, battus 1-0 au match aller, disputeront leur demi-finale retour face aux Espagnols du Rayo Vallecano. Le coup d'envoi est prévu à 21h au stade de la Meno. Il va y avoir du monde enfin sur les routes aujourd'hui à l'occasion du pont du 8 mai. La journée est classée rouge dans le sens des départs. Dans tout le pays, c'est orange dans le sens des retours. Essayez, si vous le pouvez, de quitter l'Île-de-France avant 14h ou bien après 22h. Il vous est également conseillé d'éviter la 7 entre Lyon et Orange de 17h à 21h. Demain, ce sera orange en région parisienne, orange également en Auvergne-Rhône-Alpes. météo, ça s'améliore côté ciel, mais les températures restent très fraîches ce matin. Il fait 6 degrés seulement à Sedan et à Morzine, 8 à Mimizan, 10 à Saint-Brieuc et à Antibes, 13 à Sainte-Maxime et à Porto Vecchio. En début de journée, le temps sera calme et sec sur quasiment tout le pays. On aura beaucoup de bandes brouillard et de nuages bas, en particulier du sud-ouest au centre et au grand est. Quelques averses seront possibles sur la Bretagne. Ailleurs, le soleil s'imposera. Cet après-midi, les éclaircies gagneront du terrain sur la plupart des régions. Quelques averses seront possibles en Bretagne et sur le relief du Massif central, des Alpes, de la Corse et des Pyrénées. Pour les maximales, il est prévu 15 degrés à Cherbourg et à Saint-Flour. Il fera 17 à Paris et Mulhouse, 18 à Amboise et 19 à Saint-Cyr-sur-Mer.
0: Merci beaucoup, retour des infos tout à l'heure à 7h30. Bienvenue, vous nous rejoignez sur W9. Bonjour Justine.
1: Et bonjour Greg, bonjour à tous.
0: Complet.

0: Coldplay avec la voix de Beyoncé, Him for the Weekend sur RTL2.
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0: 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Voici Miles Smith, Drive Safe.

0: My Smith et Niall Horan, Drive Safe à 7h10. Tiens, puisqu'on parle de rouler, de drive safe, de conduire avec, on va dire, sécurité. Durant les vacances d'été, plus de 20 000 livres seront offerts sur les routes de France. Mesdames, messieurs, j'ai essayé de faire l'enchaînement. Il est pourri. Pourri, c'est
1: embourbé, là.
2: D'habitude, je sais de faire comme si rien n'était, mais là.
0: Nul. Pire enchaînement.
2: Et puis, en plus, quand tu te mets à paniquer, tu fais.
0: Non, mais ça j'ai part même pas paniqué, je savais même pas où j'allais, ça n'avait aucun sens. Je le faisais, j'étais là dans ma tête. Arrête. Et en fait, tu sais, t'avais la voix qui disait fonce, fonce, et l'autre qui disait ta gueule.
2: Bon, en tout cas, la news. Depuis 2018, vous savez, il existe l'opération Lire, c'est voyager, voyager, c'est lire, de la Fondation Vinci Autoroute. Eh bien, en 8 ans, pas moins de 190 000 livres ont déjà été offerts aux vacanciers, auxquels vont s'ajouter 20 000 livres cet été, le tout parrainé par Hervé Le Tellier, l'auteur du livre L'Anomalie, aux éditions Gallimard, donc couronné au prix Goncourt en 2020.
0: Voilà, l'info était suffisamment bien pour que je la commence pas de manière aussi pourrie. Bonne route déjà, d'ailleurs, si vous êtes dans les bouchons en ce moment. Voilà,
2: soyez
0: là, c'est
2: prudent.
0: Un enchaînement qui a du sens. Charlotte Cardin va arriver et le flashback du double expresso RTL2.
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0: De la musique, encore de la musique, toujours de la musique. Pour ce nouveau flashback, cette fois on va remonter le temps jusqu'en avril 89. Tout d'abord d'ailleurs avec le single qui fait danser la France, un Megamix. Bah oui, ça se faisait beaucoup au début des années 90, fin des années 80, les Megamix, celui de Boney M.

0: ça c'est Rasputin que vous entendez derrière. Une recette très simple, un Megamix, ça rassemble tous les tubes d'un groupe. Là c'est les tubes du groupe allemand Rivers of Babylon, Daddy Cool, Rasputin, Ma Baker, 6 semaines numéro 1 du top 50, parce que ça a fait découvrir à toute une partie le disco, c'était 10-15 ans avant, et puis 10 ans après c'est à nouveau un carton.
1: Et sinon en France il y avait un album qui ne quittait pas la première place des ventes, Like a Prayer de Madonna. Quatrième album de la chanteuse et c'est un tournant dans sa carrière à l'aube de ses 30 ans. Un album beaucoup plus mature, comme on dit. Une chanson est dédiée à sa mère décédée, une autre à sa relation conflictuelle avec son père. Le titre est Till Death Do Us Part, parle de son divorce avec Sean Penn.
0: Et parmi les singles, il y a le titre Express Yourself qui prône la libre expression sexuelle avec un clip, très suggestif. Cet album a créé beaucoup de polémiques, surtout le clip de Like a Prayer qu'on a écouté tout à l'heure. C'est des groupes religieux ont crié au blasphème et ont appelé au boycott. Avec Madonna, ça arrivait souvent et l'histoire est même remontée jusqu'au pape. La marque Pepsi a même mis fin à son contrat avec Madonna.
1: Carrément, et ça n'a pas empêché la chanteuse de vendre 15 millions d'exemplaires de cet album dans le monde. Et puisqu'on en parle, est-ce qu'on n'écouterait pas Madonna ?
0: Moi aussi. Ah, aussi Like a Prayer, Madonna sur RTL.

0: Madonna et Like a Prayer, quelle chanson à 7h23 sur RTL2.
1: Allez, go pour l'horoscope avec les médailles de bronze. On démarre, désolé avec ton signe, Greg, les Gémeaux.
0: Vous vous reposez trop sur vos lauriers, il est temps de vous faire un peu violence.
1: Bon. Allez, enfin, quelqu'un te le dit. Les Lions.
0: Quelle saleté. Les Lions, il vaut mieux remettre à plus tard toute négociation ou transaction, c'est pas votre jour. Hein.
1: Capricorne.
0: Malgré tous vos efforts, vous n'arrivez pas à vous faire entendre, il faut persévérer.
1: Médaille d'argent pour les Béliers.
0: On vous soutient dans vos décisions, les Béliers, c'est maintenant qu'il faut se mettre en avant.
1: Taureau.
0: Vous êtes de bonne composition aujourd'hui, prêt à tout pour vous réconcilier avec tout le monde.
1: Les Cancers.
0: Votre efficacité au travail est plus approuvée, votre talent est reconnu de tous.
1: Vierge.
0: Votre sens de l'observation vous sera utile, suivez votre flair, tout simplement.
1: Balance.
0: Fait le pif. Saisissez les chances qui se présentent à vous, ça n'arrive pas tous les jours.
1: Scorpion.
0: Vous pouvez faire confiance à vos proches, vos liens sont sincères et authentiques.
1: La journée des Sagittaires.
0: Oh bah vous êtes de bons conseils, on se confie facilement à vous.
1: Hein. Les Verseaux.
0: Non, les Verseaux, vous êtes trop quinqués, cette journée sera pleine de surprises.
1: Et médaille d'or, aujourd'hui c'est pour les Poissons.
0: On ne parle que de vous aujourd'hui les Poissons, le monde est suspendu à vos lèvres, c'est vous le

0: Charlotte Cardin, tant pis pour elle. Il y aura la banque hein, d'ici une vingtaine de minutes. Inscrivez-vous, banque au 74 900, parce qu'il n'en reste que deux cette semaine. 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Hein.
1: C'est vrai. Banque 74 900, dépêchez-vous.
0: Ouais, bonne chance à tous. Séjour en Thalasso hein, avec Valdis Resort et jusqu'à 50 000 euros. On aura également ça. Dépêchez-vous parce que Justine veut les rafler les séjours en Thalasso.
1: J'aimerais
0: bien. Regarde comme ça là. Dans le coin
1: quel
0: de
1: beau l'œil. Cadeau.
0: Bon, puis il y aura aussi le savoir inutile et vos infos sur RTL2.
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1: Bonjour à tous, vous êtes sur RTL2, il est 7h30, on va écouter The Weeknd. On sort un point sur l'actu, les infos avec Raphaël Thomas. Bonjour Raphaël.
2: Bonjour Justine, bonjour à tous.
1: Le Charles de Gaulle est en route vers le Moyen-Orient.
2: Le porte-avions français va se prépositionner dans la région du Golfe au lendemain de l'attaque d'un cargo français. L'Élysée veut montrer que Paris se tient prêt à sécuriser le détroit d'Ormuz, toujours bloqué par l'Iran. De son côté, Donald Trump estime très possible un accord de paix avec Téhéran. Une annonce qui a provoqué la chute des cours du pétrole, une baisse de près de 8%. Le prix du baril se situe ce matin autour des 100 $. Il a quitté les eaux du Cap-Vert hier. Le bateau de croisière à bord duquel un foyer d'antivirus a fait 3 morts est en route pour les Canaries. Il devrait arriver dans 2 jours à Tenerife. L'évacuation des passagers, elle débutera lundi. La souche de la maladie qui a été détectée est celle des Andes, une souche transmissible entre humains. À noter qu'un Français a par ailleurs été identifié comme cas contact d'un des malades du bateau. Il aurait voyagé sur le même vol que l'un des passagers évacués à Johannesburg pour être hospitalisé.
1: Un appel à la grève à la SNCF.
2: Et les syndicats prévoient une journée de mobilisation le 10 juin prochain pour protester contre les réorganisations du groupe ferroviaire et dénoncer le mal-être des cheminots. Ces derniers mois, les accidents de travail, les arrêts et les suicides se sont multipliés à la SNCF. La piste du lait infantile écartée à Angers après la mort d'un bébé en décembre dernier. Le parquet l'a annoncé hier, le nourrisson a bien consommé du lait guigose contaminé par la céréulide, mais les enquêteurs privilégient désormais la piste de l'asphyxie. La mère ayant dormi avec sa fille cette nuit-là, l'affaire du lait contaminé avait conduit au rappel de dizaines de lots en Europe par Nestlé, Danone ou encore Lactalis. En France, 5 enquêtes ont été ouvertes par le pôle santé publique du parquet de Paris pour mise en danger de la vie d'autrui.
1: Une nouvelle finale de la Ligue des Champions pour le PSG.
2: Un an après avoir été sacré champion d'Europe, le Paris Saint-Germain tentera de conserver son titre le 30 mai prochain à Budapest face à Arsenal. Les Parisiens vainqueurs 5-4 à l'aller au Parc des Princes la semaine dernière ont éliminé le Bayern en Allemagne après un nul 1 partout. La météo, ça s'améliore côté ciel, mais les températures sont fraîches. Ce matin, il fait 7 degrés à Andailles et à Avranches, 9 à Tourcoing, Paris, Montbéliard et Saint-Nazaire, 11 degrés à Saint-Paul-de-Vence. En début de journée, le temps sera calme et sec. Sur quasiment tout le pays, on aura beaucoup de bandes brouillard et de nuages bas, en particulier du sud-ouest au centre. Quelques averses seront possibles sur la Bretagne et le Grand Est. Ailleurs, le soleil s'imposera. Cet après-midi, les éclaircies vont gagner du terrain sur la plupart des régions. Quelques averses seront possibles en Bretagne et sur le relief du massif central, des Alpes, de la Corse et des Pyrénées. Pour les maximales, il est prévu 15 degrés à Verdun, à Aurillac et à Concarneau. Il fera 18 à Châteauroux et à Canet-en-Roussillon et 20 degrés à Patrimoniaux.
1: Les savoirs inutiles arrivent et en Écosse, il existe un mot pour décrire une situation gênante bien précise qu'on a tous déjà vécue. Je vous raconte après The Weeknd sur nous.

0: Weekend sur RTL de Save Your Tears.
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2: Bon, on connaît tous ce moment gênant, ce moment de grande solitude où vous devez présenter à deux personnes et puis là, gros bug, vous avez oublié le prénom de l'un des deux. Gêne, panique intérieure, voire goutte de sueur. Greg, il a une méthode.
0: Bien sûr, la très bonne tactique. Alors c'est surtout quand vous croisez quelqu'un que vous n'avez pas vu depuis un moment. Salut poulet, ça va?
2: Si
0: ça
2: Greg
0: va, mon poulet
2: vous appelle comme ça, c'est qu'il a oublié votre prénom.
0: Ouais.
2: Voilà.
0: Ça va mon poulet? Vous m'avez déjà vu le faire combien de fois en 10 ans?
2: Bah tous les jours.
3: Centaines
2: en fait.
3: De fois.
0: Ça en va tout... et toi mon poulet? Oh, ça marche hyper bien, hein, faut le dire.
2: En tout cas, les Écossais, ils ont un mot très précis pour ça. C'est le turtle. C'est un mot qui désigne ce moment de solitude où votre cerveau vous lâche au pire moment possible. Ce genre de situation, on l'a même vu au cinéma, notamment dans La Cité de la Peur, je ne sais pas si vous vous souvenez, où deux personnages se retrouvent incapables de se rappeler de leurs noms respectifs. Bref, si ça vous arrive, c'est pas grave. Dites-vous que c'est juste un turtle. Franchement, ça sonne même classe pour un moment aussi gênant.
3: C'est moi.
0: Et toi, t'as oublié les prénoms, t'as pas.
3: Toutes les demi-heures, moi.
0: Et pourquoi tu ne dis pas poulet dans ce qu'elle a fait, poulet?
3: Bah, je le fais.
0: Ouais, c'est à mon poulet. Ah, maintenant que j'ai dit ça, tous les gens dans le bâtiment ils vont se vexer.
2: Non, mais Jérém, il oublie les visages. Il oublie vraiment tout.
0: Il nous dit bonjour monsieur, bonjour madame tous les soirs,
3: tous les matins.
0: Bonjour monsieur, c'est moi Jérém.
2: J'ai eu peur en partant de congé maternité, je me suis dit, est-ce qu'il va me reconnaître 3 mois
3: après.
2: C'est
3: qui la dame, il a dit.
0: Ouais. Elle est brune maintenant, il a dit pendant 4 mois, c'était hyper chelou. Non vraiment, je vous assure. Bon, bah, écoutez, poulet là.
3: Allez.
0: Avec The Offspring, Come Out and Play à 7h37 et c'est sur RTL 2.

0: évidemment sur l'album Smash, c'était The Offspring, Come Out and Play. Bah, venez jouer avec nous, on vous attend. 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
0: 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Et puis Taylor Swift et Mika arrivent. On va, c'est le bonheur ce matin sur RTL 2.
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0: Taylor Swift, Hope Light sur RTL 2.
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0: Oh, j'adore cette fin de chanson. Voilà.
2: Ok, pas de problème. Bah, salut Vanessa.
0: Bah oui.
3: Salut Justine, salut Greg, salut toute l'équipe.
0: Salut Vanessa. C'est Vanessa de Mirambeau, les gars, les filles, en Charente-Maritime. C'est vous,
3: exactement.
0: C'est bien ça. Oui, 100.4. Vous êtes artisan taxi, donc c'est vrai qu'on ne le rappelle pas assez, mais un taxi est un artisan. Voilà.
3: Et
0: vous avez raison,
3: il
0: faut dire les deux. Et alors, vous avez un truc. Non. Vous avez la même passion que Justine, vous faites du violoncelle.
3: Vraiment, vraiment. Ah oui.
2: Yeah. C'est beau.
3: Oui.
0: Ça, c'était Juju hier soir, écoutez. Là, c'est quand son rom-rom d'amour lui a dit « On est en finale !» Et elle a fait ça.
2: Beaucoup de délicatesse,
0: ah,
2: c'est
0: oui,
2: ça.
0: Oui.
2: Lui, ça me correspond.
0: Il partait dans les rues de Paris et tout, elle était là.
2: Ouais. T'as fini, là?
4: Ça va
0: je suis assez en forme ce matin.
2: Très en forme. Et Vanessa, vous êtes une motarde.
3: Exactement.
2: Ah, génial. Et vous avez deux chiens aussi. Et votre mari est agriculteur. Il a combien de vaches?
3: 75.
0: Eh ben, tout va bien. Il y a 75,
2: 75 vaches,
0: vaches
2: à la maison.
3: Exactement.
2: Waouh.
3: Pas dans la maison, mais à la maison.
2: Non, mais à la maison autour, quoi. On s'entend.
0: Yabik. Attendez, ouais, c'est Marguerite là-bas au fond, je l'entends. Et là, il y a Josette là-bas.
4: Non, mais arrête.
0: Super. Mais
2: c'est trop, tu sais qu'il fait des sketchs partout.
0: Il y en a une qui fait du mauvais lait, et l'autre, ça sera une entrecôte de folie, les gars. Je vous jure.
2: Allez, on lance la pièce.
0: Allez, c'est parti.
1: Cash.
2: La banque cash, vous savez comment ça marche?
3: Oui, tout à fait.
0: Vous avez 10 coffres devant vous, virtuels. Vous faites une sélection de 4, il faut aller jusqu'à 50 000 euros. On évite la banqueroute, on vous écoute.
3: Si possible.
0: Oui.
3: Alors, pour les coffres, 2, 4, 6, 8.
2: Allez, la combinaison est enregistrée. Nous sommes dans la salle des coffres, Vanessa. On y va, on ouvre le premier coffre, le coffre 2.
1: 500 euros.
0: Wow.
2: Allez, nickel ça.
0: Ça commence très bien. Comme vous avez choisi une sélection multiple de 2, est-ce que vous tentez de faire mieux ou est-ce qu'on s'arrête là?
3: Non, je continue.
0: Alors, coffre 4.
1: Moins 200 euros.
2: Aïe, on est à 300 euros.
3: Bon, on continue du coup.
2: On continue, coffre 6.
1: Multiplié par 4.
0: 1200 euros. Vanessa, on s'arrête 2 secondes. Vous avez 1200 euros.
2: Est-ce qu'on garde cette très belle somme?
0: Imaginez un fois 10, imaginez un fois 20.
2: Ouais, mais imaginez une banqueroute aussi.
0: Alors,
2: ouais.
3: Mais ouais.
2: Ouais, je sais pas.
3: Mais écoutez, honnêtement, 8 est mon chiffre porte-bonheur.
2: Oh.
3: C'est la première fois que je passe à la radio.
2: Donc on y va? On tente?
3: On y va, on le tente.
2: Allez, coffre 8.
4: Oh là, j'ai pas envie d'appuyer.
0: Alors, c'est parti. Allez, fois 20. Allez.
1: Divisé par 4.
2: Ah non.
0: Bon, bah. 300 euros.
2: Quand même, 300 euros.
3: 300 euros quand même.
0: Alors, Vanessa, ce qu'on va faire, c'est qu'on va changer le chiffre porte-bonheur.
3: Ouais, voilà, c'est ça.
2: Vous gardez le 6.
0: Voilà,
2: vous
0: celui qui est là. On vous embrasse fort, on vous souhaite une belle journée. On va écouter celui qui sera avec nous pour les 10 ans du double expresso aux Zénith de Lille. C'est Mika. Voici la question, Vanessa.
2: Vanessa, qu'est-ce qu'on vous sert sur RTL 2?
3: Un double expresso.

0: Metallica, Relax, Take It Easy sur RTL2.
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0: C'est de l'insolite, hein. Vous aimez le foot, vous aimez être enfermé, vous aimez gagner de l'argent, alors vous êtes peut-être notre winner du jour. Les chaînes Fox Sports ou Fox One et l'appli de recherche d'emploi Indeed ont lancé un appel à candidature pour dénicher le fan de football ultime qui va regarder l'intégralité des matchs du Mondial 2026. Depuis New York, depuis Times Square, un emploi rémunéré 50 000 euros, soit 42 000 dollars. Écoute bien. La Coupe du Monde débute le 11 juin prochain, elle se termine le 19 juillet, et pour la première fois, elle va donc réunir 48 équipes. L'Euro Winner va donc regarder 104 matchs au total. Ça fait un peu plus de 400 euros par match, faut tous les voir. Et tout ça, c'est pas juste regarder dans un canapé les matchs. Non, faut le faire dans un cadre assez exceptionnel. Il y aura un espace de visionnage personnalisé, un cube transparent installé à Times Square. Donc évidemment, c'est une machine à buzz. Tout le monde va venir vous photographier, vous filmer. En revanche, voilà, les candidats devront d'abord passer par le site de recrutement Indeed, puis mettre en avant leurs compétences en reportage, journalisme, analyse de match, création de contenu. Les candidatures sont ouvertes jusqu'au 17 mai aux États-Unis.
2: Bah c'est génial, 42 000 euros pour regarder des matchs de foot.
0: Non, mais il n'y a pas que ça. Il faut aussi réussir à analyser le match, mater les performances des joueurs.
2: Aucun souci.
0: Accepter d'être enfermé pendant une ville à Times Square devant tout le monde.
2: Pas de problème. Envoyez-moi.
0: Je vais t'inscrire à Marié au premier regard, ça va te faire tout bizarre.
2: Quel rapport?
0: Si t'es chaud de patate pour être à Times Square dans un cube.
2: Bah, aucun rapport.
3: Il se perd ce matin.
4: Je vais t'inscrire à Koh-Lanta, Justine.
0: Mais Justine, arrête de faire celle qui pourrait.
2: Mais bien sûr que je pourrais.
0: Non, mais on va encore te dire que tu connais rien au foot.
2: Alors, ça, non. Ça, c'est toi qui dis ça. Mais je ne connais pas rien au foot. J'étais fan du FC Nantes.
0: Bah, c'est la preuve que tu connais.
2: J'avais un petit carnet où j'allais faire signer les autographes aux joueurs.
0: Non, mais ça fait longtemps que Nantes, ils font plus de foot.
2: Arrête, ils sont pas encore en Ligue 2.
4: On peut faire la chanson?
0: Non.
4: On peut plus, là.
0: Bon, il y a la chanson du jour qui arrive, mais non, je c'est pas possible. T'aurais été pistonné.
2: T'es agaçant. Franchement, t'es agaçant.
0: Allez, les infos arrivent sur RTL2.
5: Il va râler l'autre, là.
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0: Bonjour à tous, très beau jeudi matin.
2: Bienvenue dans votre double expresso RTL2, il est 8h. Et avant d'écouter la chanson du jour, c'est Lil Nas X ou Prince? Eh bien, c'est les infos avec Raphaël Thomas. Bonjour Raphaël.
11: Bonjour Justine, bonjour à tous.
2: Les cours du pétrole en chute de près de 8%.
11: Le prix du baril se situe ce matin autour des 100 dollars, conséquence des déclarations optimistes de Donald Trump. Le président américain estime qu'un accord avec l'Iran est désormais très probable. De son côté, la France a annoncé le déploiement du Charles de Gaulle dans la région du Golfe. Le porte-avions a franchi le canal de Suez au lendemain de l'attaque d'un cargo français. Emmanuel Macron dit vouloir montrer que Paris est prêt à sécuriser le détroit d'Ormuz. Une enquête pour assassinat ouverte après la mort d'une collégienne de 14 ans. Elle a été poignardée hier matin à Ferrentard-de-Noix dans l'Aisne. Un homme de 23 ans a été arrêté, placé en garde à vue. Il pourrait s'agir de l'ancien petit ami de l'adolescente. Une cellule d'écoute psychologique a été mise en place dans le collège où elle était scolarisée.
2: Un appel à la grève à la SNCF.
11: Les syndicats prévoient une journée de mobilisation le 10 juin prochain pour protester contre les réorganisations du groupe ferroviaire et dénoncer le mal-être des cheminots. Ces derniers mois, les accidents de travail, les arrêts et les suicides se sont multipliés à la SNCF. Le Paris Saint-Germain défendra son titre en Ligue des Champions le 30 mai prochain à Budapest. Le club parisien affrontera Arsenal en finale après sa qualification hier soir face au Bayern Munich et ce au terme d'un match nul un partout, une semaine après un match aller légendaire au cours desquels les tenants du titre l'avaient emporté 5-4 face aux Allemands sur la pelouse du Parc des Princes. Ce soir, Strasbourg va tenter de décrocher sa place en finale de la Ligue Conférence. Les Alsaciens battus 1-0 au match aller disputent leur demi-finale retour face aux Espagnols du Rayo Vallecano. Coup d'envoi à 21h au stade de la Méno.
2: Et puis il va y avoir du monde sur les routes aujourd'hui à l'occasion du pont du 8 mai.
11: Et oui, la journée est classée rouge dans le sens des départs dans tout le pays. C'est orange dans le sens des retours. Essayez si vous le pouvez de quitter l'île de France avant 14h ou après 22h. Il vous est également conseillé d'éviter l'A7 entre Lyon et Orange de 17h à 21h. Demain, ce sera orange en région parisienne et en Auvergne-Rhône-Alpes. On passe à la météo avec des températures qui sont très fraîches ce matin. Ça s'améliore côté ciel, mais il fait frais. 7 degrés à Saint-Omer seulement, 9 à Belfort et Limoux, 10 à Paris et Plogoff, 12 au Lavandou. En début de journée, le temps sera calme et sec sur quasiment tout le pays. On aura beaucoup de bandes brouillard et de nuages bas, en particulier du sud-ouest au centre. Quelques averses seront possibles sur la Bretagne et le Grand Est. Ailleurs, le soleil s'imposera. L'après-midi, les éclaircies vont même gagner du terrain sur la plupart des régions. Quelques averses seront quand même possibles en Bretagne et sur le relief du Massif central, des Alpes, de la Corse et des Pyrénées. Pour les maximales, il est prévu 14 degrés à Dieppe, il fera 15 à Reims, 16 à Mayenne, 18 à Montluçon et 20 degrés à Cargèse et à Aubagne.
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2: Et alors Maxou, cette semaine, c'est la folie.
0: Il est en feu. Hein.
4: Ça continue, ouais.
0: Là, je sais pas, il y avait Prince contre Lil Nas X avec Léa.
2: Oui.
0: Alors qui l'a emporté?
4: Bah c'est encore Max.
0: Oh ouais, mais c'est Prince.
2: Ah,
0: mais,
2: il est dégoûté.
0: Ouais, mais enfin, écoute. Eh pardon hein.
4: Je fais des bons choix.
0: Ouais.
4: Attends. Il triche.
0: Non.
4: C'est...
0: Il a du goût.
2: Il vote pour lui.
4: Ah bah ça oui, ça c'est sûr.
0: Prince, When Doves Cry, maintenant.

0: Immense classique, quelle merveille ça. Prince, When Doves Cry sur RTL2. On est le jeudi 7 mai aujourd'hui. C'est l'anniversaire de Thelma Houston et on lui doit ce titre énorme. Don't leave me this way, j'adore ça.
1: Génial. Anniversaire aussi de Eagle Eye Cherry.
0: Alors Eagle Eye Cherry, il est là. Well, you know,
1: 58 ans.
0: Il est super.
1: Non.
0: Ça, c'est le Are You Still Having Fun qu'on entend un peu moins souvent que le Save Tonight, quoi. Et puis, un peu de pop rock, c'est hyper important quand même dans ce monde-là. C'est l'anniversaire aujourd'hui de quelqu'un qui fait beaucoup pour le rock. C'est Frank Michael. Des gars-là, toute la France, hein, cela dit. Attention, immense carrière.
1: Chanteur préféré du 5e âge.
0: Ouais. On dit généralement 3e, toi, t'es déjà au 5e.
1: Ouais, 5e âge. Non, le 3e âge, je n'écoute pas. 5e âge.
0: Je ne sais pas où est-ce qu'elle va trouver le 5e âge parce que bah, ça remonte au Crétacé, le 5e âge quand même, hein, dans ce cas-là.
1: Bon. Et bonne fête aux Gisèle.
0: Bonne, bah voilà.
1: Il y a des petites filles qui s'appellent Gisèle maintenant, beaucoup.
0: Mais, d'accord, vas-y, pars en premier degré, hein, n'hésite pas, hein, t'embêtes pas. 8h09, on est ravis de vous accueillir en tout cas ce matin. Voici Pierre Garnier sur RTL2.

0: RTL avec Pierre Garnier, l'horizon. Attention, un rébus. Soit une charade, je ne sais pas, vous appelez ça comme vous voulez. Mon premier, c'est quand il faut aller vite. Et mon deuxième concerne la tenue qu'on porte tous les jours avec nos vêtements. Bon, tout est un groupe de pop rock très célèbre.
1: Dépêche Mode.
0: Ah, elle est forte. Elle est forte. C'est énorme. Just can't get enough. Trois choses à savoir sur Dépêche Mode sur RTL 2. À tout de suite.
1: Trop fort.
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2: Dépêche Mode. Aujourd'hui, c'est l'anniversaire de Dave Gahan. Alors, on vous en apprend à plus sur Dépêche Mode ce matin. Le groupe britannique s'est formé en 1980 et il tient son nom d'un ancien magazine français. Voici trois anecdotes sur Dépêche Mode.
0: Première chose à savoir, cette chanson-là, la chanson Personal Jesus de Dépêche Mode, évoque la relation entre Elvis et Priscilla Presley. Martin Gore, l'auteur et compositeur du groupe, s'est inspiré de son autobiographie Elvis and Me. Et la chanson a ensuite été reprise par la star de la country Johnny Cash.
2: Deuxième chose à savoir, pour éviter que les albums de Dépêche Mode ne soient piratés avant leur sortie, le label Mute Records a pris l'habitude d'envoyer les disques du groupe à la presse sous de faux noms. Et le groupe a été rebaptisé Black Swarm ou encore Tea and Biscuits.
0: C'est très drôle ça. Et enfin, Dépêche Mode a déjà provoqué une émeute sans le vouloir à Beverly Hills. En mars 1990, lors d'une journée promotionnelle, 20 000 fans voulaient rencontrer le groupe chez un disquaire. Mais l'événement a tourné au fiasco. La vitrine du disquaire a fini en miettes et un hélicoptère de la police est venu pour évacuer le groupe. C'est dingue quand même. Bon allez, on se réveille avec l'un de leurs titres les plus emblématiques. Just Can't Get Enough maintenant. Dépêche Mode, c'est sur RTL 2.

0: Qu'est-ce que c'est bien ça, tellement emblématique de la période Dépêche Mode sur RTL2. Voici l'horoscope de votre journée, de ce jeudi 7 mai. On démarre avec 3 médailles de bronze, Juju, et d'abord les Gémeaux.
1: Alors les Gémeaux, vous vous reposez trop sur vos lauriers, il est temps de vous faire un petit peu violence.
0: Je la flemme, je le ferai demain. Les Lions.
1: Il vaut mieux remettre à plus tard toute négociation ou transaction, c'est pas votre jour.
0: Capricorne.
1: Malgré tous vos efforts, vous n'arrivez pas à vous faire entendre, il faut persévérer.
0: Enchaînons avec les 8 médailles d'argent et on commence avec ton signe, Juju, les Béliers.
1: On vous soutient dans vos décisions, les Béliers, et c'est maintenant qu'il faut se mettre en avant.
0: Taureau.
1: Vous êtes de bonne composition aujourd'hui, prêt à vous réconcilier avec tout le monde.
0: Cancer.
1: Votre efficacité au travail n'est plus à prouver, votre talent est reconnu de tous.
0: Vierge.
1: Votre sens de l'observation vous sera utile, suivez votre flair tout simplement.
0: Les Balances.
1: Saisissez les chances qui se présentent à vous, ça n'arrive pas tous les jours.
0: Les Scorpions.
1: Vous pouvez faire confiance à vos proches, vos liens sont sincères et authentiques.
0: Les Sagittaires.
1: Vous êtes de bons conseils, on se confie facilement à vous.
0: Les Verseaux.
1: Vous êtes requinqué, cette journée sera pleine de surprises.
0: Et le dernier signe, c'est la médaille d'or, c'est pour les Poissons.
1: Oui, on ne parle que de vous aujourd'hui, le monde est suspendu à vos lèvres, c'est vous le patron.
0: 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Voici Teddy Swims en nouveauté, Mr. Know It All, dans le Double Expresso RTL2.

0: Voilà pour Mr. Not It All, Monsieur Je Sais Tout, Teddy Swims, dans le Double Expresso RTL. Écoutez, je voulais vous préparer la suite, c'est-à-dire vous parler de la chronique Qu'est-ce qu'on fait, comme tous les jeudis. Je voulais vous parler de la banque, banque au 74-900, mais le démon s'est emparé de Salmon, hein, c'est très classique. La Justine Fofolle est arrivée, elle me fait signe de la main pour me dire vas-y, je vais parler. Et qu'est-ce qu'elle fait? Elle me regarde et elle me tire la langue dans une grimace démentielle. Vous êtes tous témoins dans ce studio. Oui, hein. Oui,
1: c'est
0: terrible.
1: Ma plus grande blague pour l'équipe, bon, j'avoue, c'est pas hyper drôle, hein, mais quand ils sont très concentrés, je les appelle, je fais Greg, ah, j'ai la pire grimace. Voilà, ouais, je m'amuse comme je peux. Hein.
2: On a vraiment un souci avec vous deux ce matin quand même.
0: On met de la vie, on met de l'amour. Ah, ouais. Au revoir pour l'amour des femmes, le son pas proc, Jérém.
3: Greg, t'as vu le filtre là, c'est
1: un peu de douceur, ça va nous faire du bien.
0: C'est beau comme tout,
1: ça va nous faire du bien.
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13: RTL de 8h30 avant le nouveau tube de Jean-Louis Aubert et avant Tracy Chapman. Les infos de Raphaël Thomas. Bonjour Raphaël.
14: Bonjour Grégory, bonjour à tous.
13: Et c'est un bis repetita, un nouveau tube pour le PSG, nouvelle finale de Ligue des Champions.
14: Un an après avoir été sacré champion d'Europe, le Paris Saint-Germain tentera de conserver son titre. Ce sera le 30 mai prochain à Budapest face à Arsenal. Les Parisiens vainqueurs 5-4 à l'aller au Parc des Princes la semaine dernière ont éliminé le Bayern Munich hier soir en Allemagne après un nul 1 partout. Le ministre de l'Intérieur, Laurent Nunez, annonce à l'instant l'interpellation de 127 personnes en région parisienne. On compte également 11 blessés, dont un grave après des tirs de mortier d'artifice et 23 policiers blessés.
13: C'est toujours n'importe quoi. Le Charles de Gaulle en route vers le Moyen-Orient.
14: Le porte-avions français va se prépositionner dans la région du Golfe au lendemain de l'attaque d'un cargo français. L'Elysée veut montrer que Paris se tient prêt à sécuriser le détroit d'Ormuz, toujours bloqué par l'Iran. De son côté, Donald Trump estime très possible un accord de paix avec Téhéran. Une annonce qui a provoqué la chute des cours du pétrole, une baisse de près de 8%. Le prix du baril se situe ce matin autour des 100 $. Il a quitté les eaux du Cap-Vert hier. Le bateau de croisière à bord duquel un foyer d'antivirus a fait 3 morts est en route pour les Canaries. Il devrait arriver dans 2 jours à Tenerife. L'évacuation des passagers, elle débutera lundi. La souche de la maladie qui a été détectée est celle des Andes, une souche transmissible entre humains. A noter qu'un Français a par ailleurs été identifié comme cas contact de l'un des malades du bateau. Il aurait voyagé sur le même vol que l'un des passagers évacués à Johannesburg pour être hospitalisé. Un tiers des parents affirment que leur enfant a déjà été victime de harcèlement scolaire ou de discrimination à l'école. C'est ce que révèle une étude du défenseur des droits publiée ce matin. Le handicap est le principal critère de discrimination cité par les familles, l'état de santé en général. Le défenseur des droits appelle à renforcer la prévention et la formation dans les établissements scolaires.
13: Et puis après la Ligue des Champions, place à la Ligue Conférence.
14: Et ce soir, Strasbourg va tenter de décrocher sa place en finale. Les Alsaciens, battus 1-0 au match aller, disputeront leur demi-finale retour face aux Espagnols du Rayo Vallecano. Coup d'envoi à 21h au stade de la Meno. La météo, ça s'améliore côté ciel, mais les températures sont fraîches ce matin. Il fait seulement 4 degrés à Vendôme, 8 à Anduze, 9 à Lunéville, à Voiron et à Morlaix, 11 à Ajaccio. En début de journée, le temps sera calme et sec sur quasiment tout le pays. On aura beaucoup de bandes brouillard et de nuages bas, en particulier du sud-ouest au centre. Il y aura encore un léger risque de pluie sur la Bretagne et le Grand Est. Ailleurs, le soleil s'imposera. L'après-midi, les éclaircies vont même gagner du terrain sur la plupart des régions. Quelques averses sont tout de même possibles en Bretagne et sur le relief du massif central des Alpes, de la Corse et les Pyrénées. Pour les maximales, il est prévu 15 degrés à Houlgat, il fera 16 au Creusot, 17 à Paris, 18 à Saumur et 19 degrés à Bergerac et à La Ciotat.
13: Merci beaucoup, retour des infos à 9h. La banque arrive dans un quart d'heure, dernière de la semaine, demain c'est férié. Banque aux 74 900 pour tenter de décrocher les 50 000 euros ou un séjour en Thalasso. Voici Jean-Louis Aubert.

0: Et voilà pour Jean-Louis Aubert, la chanson qui guérit sur RTL2.
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0: Alors qu'est-ce qu'on fait ? On vous fait bosser, bien évidemment. Vous nous envoyez vos bons plans, le double expresso @rtl2.fr. Et ça a lieu partout en France, à partir de demain jusqu'à dimanche, c'est la 19e édition de l'événement Tous à l'Opéra. Pendant 3 jours, vous allez pouvoir visiter les coulisses, les loges, les ateliers, les fosses d'orchestre. Et en plus, c'est totalement gratuit. La thématique jeunesse cette année met en avant les nouvelles générations d'artistes au programme. Répétition publique, atelier de costumes ou de maquillage, concert gratuit. Si vous ne connaissez pas l'opéra, allez voir parce que c'est vraiment fascinant. C'est un monde à part et puis les lieux sont majestueux.
2: Bon, sinon, parmi nos auditeurs, il y a Lorraine et Mibel 13 qui nous proposent de participer à la Marseillaise des femmes dimanche. Alors, vous n'allez pas le croire, ça se passe où ? À Marseille.
0: Et c'est destiné
2: aux femmes.
0: Incroyable.
2: C'est fou, non ? Une course qui est née en 2010 au cœur de la ville, entre filles donc. Et il faut faire un petit peu plus de 5 km pour permettre au plus grand nombre de participer. Bon, les hommes peuvent aussi rejoindre le mouvement, mais uniquement sur invitation d'une femme et leur temps n'est pas pris en compte. Un événement organisé pour faire avancer le droit des femmes et pour lutter contre le cancer du sein. Les inscriptions sont encore ouvertes au prix de 30 euros.
0: Voilà, on court pour la bonne cause. Ouais. Entre amis, on se fait plaisir, on fait du bien à son corps et on fait du bien à la société.
2: Trop
0: nickel,
2: cool.
0: Parfait. Tracy Chapman, Talking About a Revolution sur RTL2.

0: Tracy Chapman et ce classique désormais, hein, Talking About a Revolution. C'est un classique, je vous le dis, je vous le redis, c'est la dernière banque de la semaine. Là, il n'y a plus le choix. 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Hein.
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0: Et puis toujours la chance de gagner 50 000 euros, bien évidemment. On aura un Indochine et John Osborne dans les oreilles sur RTL2.
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14: Ça c'est Maisie Peters, My Regards sur RTL.

0: RTL2 avec Indochine et l'amour fou.
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2: Avec Arnaud, salut Arnaud.
3: Bonjour Justine, bonjour Greg, bonjour à toute l'équipe.
0: Bonjour Arnaud, Arnaud de Saint-Étienne. Qui c'est les plus forts évidemment, c'est qui?
3: Les
0: Bien sûr, Bébert. Vous nous regardez sur W9, vous êtes commerce. Vous travaillez dans le commerce en tant que responsable de magasin. Voilà, bienvenue mon petit Nuno.
2: Et vous faites de la natation, vous êtes un grand sportif.
3: Oh oui, depuis ma plus tendre enfance, j'ai la natation. Je suis une vraie sirène en fait. Voilà, une sirène.
2: Eh oui, une petite sirène.
0: Ah ouais.
3: Une petite sirène.
0: Vous voulez qu'on vous commande le déguisement de sirène là? Vous savez, ça se vend, on met ça, puis derrière vous avez une énorme queue nageoire.
3: Pour mes soirées spéciales, j'en ai déjà.
2: J'adore. Vous m'invitez?
3: Ah bah avec plaisir. Ah.
0: Attendez Arnaud, vous êtes en train d'annoncer à la France ce matin que vous faites des soirées sirènes?
3: Exactement, et en plus je voudrais vous inviter Greg, pourquoi pas?
2: Allez, je te laisse ma place.
0: Écoutez mon petit Nono, j'ai toujours rêvé d'être une sirène.
3: Voilà.
0: Là, sur mon rocher, comme ça.
3: Allons nager ensemble alors.
0: Calmons-nous. Lançons déjà la pièce et voyons Arnaud où ça nous mène, qu'est-ce que vous en pensez?
3: Allez, c'est parti.
0: Faisons cela.
1: Cadeau.
0: 30 secondes. 30 secondes, pas une seconde de plus. On va être impitoyable sur le timing. C'est comme ça. Vous faites votre choix, ça vous plaît, vous prenez, vous le dites deux fois. Top chrono, coffre 1, bonne chance, c'est parti.
1: Un autographe de Grégory Hacher.
0: Tiens, regarde.
3: Ah, j'adorerais, mais on passe.
2: Allez, vous avez raison.
1: Un robot Cookeo Infinity de Moulinex.
2: Pour cuisiner.
0: Coffre 3, 15 secondes.
1: Un MacBook.
3: On passe.
0: Coffre 4, 12 secondes.
1: Une enceinte Kong de Richard Orlin.
0: 650 euros, coffre 5.
2: Oh non.
3: Ah bah ouais. J'allais prendre un tas d'assaut et voilà.
2: Vous avez été gourmand Arnaud, mais oui.
0: Non, fallait prendre l'autographe.
3: Ah oui, c'est clair.
2: Vous savez quoi, l'autographe? Moi, je vais vous l'envoyer. Ouais. L'autographe de Greg, je vous l'envoie.
0: Qu'est-ce qu'ils vont foutre, le pauvre? Gardons du papier proprement pour plein d'autres choses plus importantes. Bon, le MacBook, non, vous ne vouliez pas, vous vouliez que de la thalasso. On va vous offrir une brosse à dents. Voilà, comme ça, vous serez la plus belle des sirènes.
2: N'importe quelle brosse à dents, dis donc, s'il te plaît.
0: La My Variation.
2: Voilà.
0: Une brosse à dents qui va vous faire les dents, mais alors.
3: Génial.
2: Ça protège les gencives.
0: Sur le rocher, ça va être énorme. On vous embrasse, Arnaud. Merci pour votre bonne humeur. Et une question pour vous, ma petite sirène.
2: Arnaud, petite sirène, qu'est-ce qu'on vous sert sur RTL2?
3: Un double expresso.

0: John Osborne et One of Us dans le double expresso RTL 2. Sylvain Alexis va prendre les commandes. RTL 2 à Tours jusqu'à midi, mais il ne sera pas tout seul.
1: Non, à 9h30, il y a le journal de la musique avec Margot. Coucou Margot.
2: Coucou l'équipe. Alors tout à l'heure, on parlera d'intelligence artificielle puisqu'elle a été utilisée pour le documentaire sur John Lennon. Et là, normalement, pas d'IA, un nouvel album de Deep Purple dans quelques semaines.
0: Allez, à tout à l'heure.
2: À toutes.
0: On se retrouve dans quelques secondes avec le son pop rock après les infos sur RTL 2.
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1: Et bonjour,
0: bonjour
1: à tous, c'est
0: bonjour
1: jeudi.
0: Bonjour Justine, c'est jeudi, c'est le 7 mai et il est 9h.
1: Lewis Capaldi, Genesis, Charlotte Cardin, tout ça arrive après les infos sur RTL 2 avec Raphaël Thomas. Bonjour Raphaël.
12: Bonjour Justine, bonjour à tous.
1: Les cours du pétrole en chute de près de 8%.
12: Le prix du baril se situe désormais autour des 100$ ce matin. Conséquence des déclarations optimistes de Donald Trump. Le président américain estime qu'un accord avec l'Iran est désormais très probable. L'Iran ne confirme pas. De son côté, la France a annoncé le déploiement du Charles de Gaulle dans la région du Golfe. Le porte-avions a franchi le canal de Suez au lendemain de l'attaque d'un cargo français. Emmanuel Macron dit vouloir montrer que Paris est prêt à sécuriser le détroit d'Ormuz. Une enquête pour assassinat ouverte après la mort d'une collégienne de 14 ans. Elle a été poignardée hier matin à Ferrand-Tardenois dans l'Aisne. Un homme de 23 ans a été arrêté et placé en garde à vue. Il pourrait s'agir de l'ancien petit ami de l'adolescente. Une cellule d'écoute psychologique a été mise en place dans le collège où elle était scolarisée.
1: Un appel à la grève à la SNCF.
12: Les syndicats prévoient une journée de mobilisation le 10 juin prochain pour protester contre les réorganisations du groupe ferroviaire et dénoncer le mal-être des cheminots. Ces derniers mois, les accidents de travail, les arrêts et les suicides se sont multipliés parmi les salariés. Le Paris Saint-Germain défendra son titre en Ligue des Champions le 30 mai prochain à Budapest. Le club parisien affrontera Arsenal en finale après sa qualification hier soir face au Bayern Munich et ce au terme d'un match nul un partout. Une semaine après un match aller légendaire au cours duquel les tenants du titre l'avaient emporté 5-4 face aux Allemands sur la pelouse du Parc des Princes. À noter que des heurts ont éclaté après la qualification du club. 127 personnes ont été interpellées et 11 blessées, dont une grièvement.
1: Et puis, il va y avoir du monde là sur les routes aujourd'hui à l'occasion du pont du 8 mai.
12: Et la journée est classée rouge dans le sens des départs dans tout le pays. C'est même orange dans le sens des retours. Essayez, si vous le pouvez, de quitter l'île de France avant 14h ou après 22h. Il vous est également conseillé d'éviter la 7 entre Lyon et Orange de 17h à 21h. Demain, ce sera orange en région parisienne, orange également en Auvergne-Rhône-Alpes. La météo, les températures sont très fraîches encore ce matin. Il fait 7 degrés à Saint-Omer, 9 à Belfort et à Limoux, 10 à Paris et Plogoff, 12 au Lavandou. En début de journée, le temps sera calme et sec sur quasiment tout le pays. On aura beaucoup de bandes brouillards et de nuages bas, en particulier du sud-ouest au centre. Il y aura aussi un léger risque de pluie sur la Bretagne et le Grand Est, mais partout ailleurs, le soleil va s'imposer. Cet après-midi, les éclaircies gagneront du terrain sur la plupart des régions. Quelques averses seront possibles en Bretagne et sur le relief du Massif central, des Alpes, de la Corse et des Pyrénées. Pour les maximales, il est prévu 15 degrés à Tourcoing et à Houlgate. Il fera 16 au Creusot, 17 à Paris, 18 à Saumur et 19 à Bergerac et à La Ciotat.
0: 9h03, ça a été un plaisir de partager avec vous cette semaine. Oui, j'ai bien dit cette semaine parce que bah, demain c'est férié. Voilà. Ce sera Yann Fontaine, ce sera super. Il est avec vous vendredi, samedi, dimanche. Il y a 3 jours d'espresso du week-end.
1: Et il est ravi.
0: Ah bah, j'ai eu le téléphone, il m'a dit je me lève.
1: Bah,
0: j'espère bien.
1: Et on l'embrasse très fort.
0: Bien sûr. Vous passez donc un beau long week-end. Vous êtes prudent sur la route, hein, c'est important.
1: Et nous, on est de retour lundi.
0: Évidemment.
1: Bien sûr.
0: Dans un instant, c'est Sylvain Alexis qui prend le relais. RTL2 at work. À 9h30, le journal de la musique. Beau week-end du 8 mai. Profitez des vôtres. Et à lundi 6h pour le double expresso. Ciao.
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0: ça fait partie des nouveautés du printemps. Charlotte Cardin avec The Way We Touch sur RTL2.
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0: C'est jeudi et on a déjà ce parfum de week-end dans l'air, on y sera ce soir. Et pour 3 jours, s'il vous plaît, c'est le genre de plan qui ne se refuse pas, comme la playlist RTL2 at Work qui va nous accompagner pour la dernière ligne droite. Boulot ce matin avec RTL2. Johan est déjà branché dans son magasin de trottinettes dans le Nord. Je vois Charlène aussi connectée au bureau à Roanne. Tout le monde est prêt. Tout le monde est prêt à profiter d'un Linkin Park qui fait un peu, beaucoup, passionnément du bruit pour la suite. Lost de Linkin Park. C'est prévu avant le journal de la musique avec en plus Ed Sheeran et les Red Hot Chili Peppers. Sur RTL2, bonjour.
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0: Under the Bridge. Le Red Hot qui fait plus que le job dans nos sessions boulot. Quand on démarre comme ça dans la matinée, les Red Hot Chili Peppers sur RTL2 où Ed Sheeran sera là dans 2 minutes. Ed Sheeran après votre journal de la musique signé Margot. On ouvre ce matin avec une info Deep Purple, Margot.
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2: Et oui Sylvain, Deep Purple est de retour. Avec son 23e album studio qui vient d'être annoncé, baptisé Splat, il sortira le 3 juillet prochain et est produit par Bob Ezrin, ayant notamment travaillé avec Aerosmith, Pink Floyd et même Téléphone pour l'album Dure Limite. Voilà, Deep Purple le défendra, ce nouveau projet cet automne, lors de plusieurs dates en France. Paris, Strasbourg, Bordeaux, Nantes et Lyon. On parle aussi aujourd'hui du documentaire sur John Lennon. Que le réalisateur Steven Soderbergh, à qui l'on doit notamment Ocean's Eleven, a révélé avoir eu recours à l'intelligence artificielle pour ressusciter l'ex-Beatle dans son documentaire John Lennon, The Last Interview, qui se concentre, vous l'aurez compris, sur sa dernière interview pour la promo de l'album Double Fantasy avec sa femme, Yoko Ono. Donc il est composé à 90% d'images d'archives et le reste recréé par l'IA. Oui, une démarche qui divise déjà les fans. Le documentaire sera présenté au Festival de Cannes dans quelques jours. Et enfin, le jeu vidéo de simulation de conduite automobile Forza Horizon 6 dévoile sa bande-son et il y a du lourd sur les différentes radios du jeu. On retrouvera forcément Falls, mais aussi Linkin Park, you keep me waiting, Anderson .Paak, Turnstile ou encore Rise Against. Voilà, la nouvelle version du jeu vidéo Forza Horizon sortira le 19 mai sur Xbox, PlayStation et PC.
0: C'est complet de quoi ravir tous les gamers. Prochain journal de la musique dans le Drive, ne ratez pas Margot et Eric qui assurent la sortie de bureau à partir de 16h ici sur RTL2.

0: Avec RTL de Atwork, Bon Jovi la joue Levin on a Prayer, pendant que Kevin de Dourdan code et recode avec ses collègues du service informatique sur la page Facebook RTL 2. Je vois déjà Vanessa à Metz, également Damien de Tours qui salue toute son équipe d'électriciens. Il prépare les rendez-vous clients avec RTL 2. Ça, c'est sympa. On travaille tous ensemble chaque matin avec RTL 2 Atwork et les Spin Doctors à venir. Two Princes. Spin Doctors dans plus de 30 minutes de son pop rock non-stop. C'est programmé tout comme Razorlight et Adele avant 10h sur RTL 2.
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1: Ça c'est Zaoui avec Stéphane, Love Noir sur RTL 2.

RTL2, la guitare et la batterie sont affûtés. Les Spin Doctors relancent tout de suite plus de 30 minutes de son pop rock non-stop qui motive au travail. Spin Doctors, en attendant, Adèle et Razorlight sur RTL2.

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0: Il est fort, ce nouveau titre de U2. Découvert sur RTL2, Song of the Future.
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0: Dans un futur très très proche, j'ai besoin de vous. La page Facebook et le compte Instagram RTL2 sont ouverts pour proposer votre son pop rock, accompagné de votre message pour notre pause café pop rock de 10h30. À vos claviers pour choisir le titre qui va nous faire breaker. Vous passez par tous nos réseaux sociaux RTL2. Vous me dites tout pendant qu'on écoute Michael Jackson. Ça fait partie des indispensables pour travailler l'esprit léger. Thriller de Michael Jackson. Ça arrive aux côtés de Passenger et d'Imagine Dragons sur RTL2.
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1: 10h30 dans RTL2 à Twerk après le thriller de Michael Jackson. C'est le moment pause café pop rock RTL2 Alban de Drancy pour Hervé, son collègue le plus fiable de l'entrepôt aujourd'hui. Sur nos réseaux sociaux RTL2, elle a proposé Oshi que voici sur RTL2.
2: Bonjour docteur.

0: Loveful des Cardigans dans la playlist RTL de At Work qui fait du bien le jeudi matin quand on travaille, tout en étant plus trop loin d'un jour férié ce soir et peut-être même d'un week-end de 3 jours. Si Olivier termine à 15h dans le Cher, ce sera 22h30. C'est pas la même histoire, c'est vrai. Pour Elisa dans son restaurant en région parisienne, comme vous, ils écoutent RTL2 pour rester détente et pop rock. Ce mode nous va bien et va encore mieux nous aller avec Joe qui arrive. Joe, dans plus de 30 minutes de son pop rock non-stop RTL2, c'est validé. Avant 11h, j'annonce aussi Superbus, One Republic et puis Green Day. Bonne journée à tous avec RTL2.
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15: On aime le dernier Evanescence. Who will you follow sur

On est à Twerk et toujours bien avec RTL2 comme partenaire de choix au travail. Voici plus de 30 minutes de son pop rock non-stop avec Green Day, One Republic, Superbus et Joe sur RTL2.

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C'est parti de là pour Green Day. Ouais, ils ont changé de dimension grâce à ce tube Basket Case. Il est 11h. Pop Rock et Non-Stop, nous sommes avec maintenant Robbie Williams et Catson Trace plus Calogero sur RTL 2.

Hours ce matin dans RTL de Atwork, puisqu'après le nouveau titre de Robbie Williams, nous voilà appelés par les Rolling Stones. C'est cette introduction mythique à vous donner une furieuse envie de réécouter tout l'album Tattoo You dans le long week-end qui s'annonce. Start Me Up, les Rolling Stones évidemment, sur RTL 2.

0: Piano David était avec nous ce matin sur RTL2 Next Summer. Alors, même si c'est pas encore l'été, ça y est, enfin le soleil se montre à nouveau un petit peu plus ce jeudi. Voilà qui nous fait du bien au moral, au bureau. Et alors, c'est encore plus plaisant quand on travaille dehors, comme Vincent qui a pris le temps de nous envoyer un petit message sur Facebook depuis la Drôme entre deux chantiers extérieurs. Bon jeudi à vous, Vincent. Et bon jeudi à tous avec le son pop rock qui va bien sur RTL2. Comment dire non à Radiohead qui se prépare? On peut pas, maintenant. Creep est à venir très vite avec en plus Teddy Swims, Marina Kaye et Oasis dans RTL2 à Twerk.
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Radiohead Creep sur RTL2. Parfois dans la vie, une décision malheureuse peut faire le bonheur des autres. À l'origine, le tube qui suit avait été proposé à Rihanna, qui l'a refusé si elle a récupéré, et elle en a fait un numéro 1 aux États-Unis le 7 mai 2016. Chip Thrill Sia, c'est le numéro 1 du jour. RTL2 at work ce matin. On y va, c'est parti, normalement.

0: Numb de Linkin Park sur RTL2 qui vous accompagne toute la journée au travail et partout ailleurs pour aller jusqu'aux infos de midi. Vous allez croiser et apprécier Alex Warren, mais aussi Bébé Brune et Billy Joel. Bonne journée à tous. Avec RTL2, je reviens demain matin, moi, Sylvain Alexis, sur RTL2. See you.
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0: Fool's Garden à l'instant sur RTL2. Il est midi, bonjour, c'est Victor Leclerc, votre playlist pop rock avec Marina Kay et Miles Smith après les infos. Bonjour Brice Boitel.
1: Bonjour, bonjour à tous. Beaucoup de monde en vue sur les routes en cette veille de long week-end. Le deuxième de suite, la journée classée rouge par Bison Futé au niveau national dans le sens des départs. Orange dans celui des retours. Il vous est notamment conseillé de traverser l'Île-de-France avant 14h ou après 22h pour éviter les bouchons. Difficulté à prévoir également dès le début de l'après-midi sur l'autoroute A4 entre Metz et Strasbourg sur l'A7 à partir de 17h entre Lyon et Orange. Le navire de croisière frappé par un foyer d'antivirus est maintenant en route vers l'île de Tenerife dans les Canaries où il est attendu samedi après avoir été bloqué plusieurs jours au large du Cap Vert. Tous les passagers seront ensuite rapatriés en début de semaine prochaine. Trois personnes malades ont été évacuées du bateau hier pour être transportées par avion médicalisé aux Pays-Bas où toutes sont arrivées désormais. Plus personne à bord ne présente de symptômes, assure aujourd'hui le croisiériste. L'homme de 23 ans arrêté hier après le meurtre d'une collégienne de 14 ans dans l'Aisne est passé aux aveux en garde à vue. Il reconnaît avoir tué de plusieurs coups de couteau l'adolescente avec qui il entretenait une liaison. Nuit agitée en région parisienne après la qualification du PSG en finale de la Ligue des Champions aux dépens du Bayern Munich. Le ministre de l'Intérieur, Laurent Nunez, annonce 127 interpellations, 11 blessés dont un grave à la suite de débordements. 23 policiers ont été atteints légèrement. Laurent Nunez prévient que les forces de l'ordre feront preuve de la même fermeté lors de la finale qui opposera les Parisiens aux Anglais d'Arsenal le 30 mai prochain à Budapest. La mairie de Paris, elle envisage l'installation d'une fan zone ce soir-là dans la capitale. Puis le foot sur le terrain dès ce soir avec Strasbourg qui affronte les Espagnols du Rayo Vallecano en demi-finale. Retour de la Ligue Conférence, les Alsaciens s'étaient inclinés 1-0 à l'aller en Espagne. Coup d'envoi 21h.

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0: Muse fait partie de la playlist ce midi sur RTL2. Bonjour, c'est Victor Leclerc, bienvenue, très heureux de vous retrouver. Nous voilà partis pour 4 heures de son pop rock non-stop. Je vous prends à midi, je vous rends à 16h et mon objectif c'est qu'au milieu, entre les deux, vous passiez du bon temps avec le son pop rock que vous aimez. Celui de Sting, celui de Taylor Swift aussi arrive, et puis le nouveau Skip the Use sur RTL2. Bonjour.
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0: Le son de Lenny Kravitz sur RTL2 ce midi. Pour vous accompagner sur la route en ce moment, en cette fin de semaine. Alors c'est vrai qu'avec tous ces jours fériés, on ne sait plus vraiment quel jour on est. Vendredi, jeudi, mercredi, aucune idée. Mais ça c'est qu'un détail finalement. Ce qui vaut vraiment dans le coup d'être retenu, c'est que demain, rebelote ses fériés. Et ça c'est fou le bonheur immense que ça nous procure. Comme d'écouter ce classique d'Amy Winehouse après Pink et The Offspring sur RTL2.
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0: Amy Winehouse sur RTL2. La playlist Pop Rock de retour avec Stéphane Echer et Bruno Mars après les infos. Bonjour Brice Boitel.
1: Bonjour, bonjour à tous. Plus personne n'a de symptômes à bord. L'opérateur néerlandais du bateau de croisière frappé par un foyer d'antivirus l'assure aujourd'hui après l'évacuation de 3 malades vers les Pays-Bas hier, bloqué pendant plusieurs jours au large du Cap-Vert. Le navire est actuellement en route vers l'île de Tenerife dans les Canaries où il est attendu samedi. Ses passagers seront ensuite rapatriés dans leurs pays respectifs en début de semaine prochaine. 3 d'entre eux sont décédés après avoir contracté cette maladie d'origine animale. L'homme de 23 ans arrêté hier après le meurtre d'une collégienne de 14 ans dans l'Aisne est passé aux aveux en garde à vue. Il reconnaît avoir poignardé l'adolescente avec qui il aurait eu une relation, indique le parquet. L'éducation nationale commence désormais à prendre en compte la menace masculiniste, assure le ministère, qui dit mener une politique volontariste de réponse au sexisme et aux violences sexistes et sexuelles. L'une de ses représentantes était auditionnée ce matin au Sénat par la délégation aux droits des femmes. Phénomène apparu dans les années 80 en réaction au féminisme, le masculinisme défend la suprématie masculine et accuse les femmes d'être à l'origine d'une dégradation des conditions de vie des hommes. De nombreux débordements en région parisienne ont suivi hier soir la qualification du PSG en finale de la Ligue des Champions aux dépens du Bayern Munich. 127 personnes ont été interpellées, 11 blessées dont une gravement, tandis que 23 policiers ont été atteints légèrement, annonce le ministre de l'Intérieur Laurent Nunez, qui prévient que les forces de l'ordre feront preuve de la même fermeté lors de la finale qui opposera les Parisiens aux Anglais d'Arsenal le 30 mai prochain à Budapest. La mairie de Paris, elle envisage l'installation d'une fan zone ce soir-là dans la capitale. Le football sur le terrain dès ce soir avec le RC Strasbourg qui vise aussi une finale européenne en accueillant les Espagnols du Rayo Vallecano en demi-finale retour de la Ligue Conférence. Coup d'envoi 21h.

0: tout n'est qu'une histoire de saison, nous dit Joseph Salvat sur RTL2. Et selon une étude, celle que préfèrent les Français, c'est celle-ci. Le printemps devant même l'été. Et c'est pas si surprenant finalement, parce que l'été, bon, bah, tout est déjà installé. Alors que le printemps, c'est un peu la joie des débuts. Les jours qui rallongent, la vie reprend, le soleil revient aussi. Bon, pas partout visiblement ce week-end. Désolé dans les régions où il va pleuvoir, mais pour vous conforter et pour vous redonner le sourire, le son pop rock. Lily Allen et Jennifer Page sur RTL2.
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1: On écoute Superbus et Kyo. OK KO sur

Jennifer Page sur RTL2. Est-ce un One Hit Wonder? Tiens, ça c'est pas bête, faudrait que je demande à Margot du Drive. Elle se pose cette question tous les mardis. Zoom sur un artiste qui n'a fait qu'un hit. Ce qui est loin d'être le cas de Damiano David. Si jeune et déjà tant de tubes. Voici The First Time sur RTL2.

0: C'est toujours aussi culte ça, ce U2 sur RTL2. Titre parfait si vous êtes sur la route en ce moment, vous partez en week-end prolongé avec ce 8 mai. C'est classé rouge d'ailleurs par Bison Futé aujourd'hui, ça annonce pas mal de ralentissements tout ça. N'est-ce pas Delphine en voiture avec son mari et ses enfants qui ont visiblement séché l'école? Bonjour Victor, on part de Toulouse direction la Vendée pour ce week-end en famille. Le périple est pas simple, mais merci pour la playlist et bonne route à vos auditeurs. Bonne route, mais oui, à vous tous avec plus de 30 minutes de son pop rock non-stop. Alex Warren, Madonna et Lana Del Rey sur RTL2.
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Bon jeudi avec RTL2. C'est parti pour plus de 30 minutes de son pop rock non-stop. Lana Del Rey, Alex Warren et Madonna sur RTL2.

Elle geek. Lana Del Rey, Video Games sur RTL2. Notre jeu préféré à nous, vous jouez plus de 30 minutes de son pop rock non-stop. Michael Jackson et Jean-Louis Aubert.

Dans nos studios, Louane à l'instant sur RTL2 qui nous a interprété d'ailleurs en live son nouveau titre Conduire. C'est à revivre évidemment sur nos réseaux sociaux. La conduite est pop rock en ce jeudi, plus de 30 minutes non-stop. Gossip arrive après le tout nouveau titre de Somber sur RTL2.

0: finir la semaine. Gossip sur RTL2, semaine qui s'est finie d'ailleurs ce matin à 9h pour l'équipe du Double Expresso. Greg et Justine qui avaient, comme on dit, le démon aujourd'hui. C'était une bien belle émission. On sentait que le week-end n'était plus très loin et c'est donc Yann Fontaine qui va vous accompagner demain matin dès 6h, l'Expresso du week-end, avec à gagner un séjour dans les Thalasso Valdiz Resort. Valeur du séjour, plus de 3400 euros. Rendez-vous demain à 7h50 pour jouer à la reprise improbable. En version originale, cet après-midi, ce Kiss d'anthologie avant Coldplay sur RTL2.
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0: C'est Victor Leclerc sur RTL2 et en ligne de mire cet après-midi, j'ai un Lewis Capaldi. 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Un premier Lewis Capaldi donc dans plus de 30 minutes de son pop rock non-stop, c'est après Charlotte Cardin et Bon Jovi sur RTL2.
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Le retour de Muse se fait forcément sur RTL2. Le groupe prépare d'ailleurs le 10e album qui devrait sortir pour le 26 juin prochain et qui sera un mélange de mystère cosmique et d'espoir existentiel. Eh ben, j'ai aucune idée de ce que je viens de vous raconter, mais ça devrait pas être mal. Je vous laisse digérer l'info avec Linkin Park et Kate Bush maintenant sur RTL2.

0: Bon après-midi avec le son de Linkin Park sur RTL2, c'est Victor Leclerc, j'accompagne votre début de week-end. Le son pop rock vous redonne le sourire là que vous venez de perdre à l'instant après avoir fait votre plein d'essence. Ah c'est vrai que ça pique toujours autant à la pompe. Sourire garanti avec ce classique de Frederick Goldman Jones pour chanter dans le prochain quart d'heure. Si vous êtes sur la route, c'est après Gauthier et No Doubt sur RTL2.
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11: Aujourd'hui c'est l'anniversaire d'Eagle Eye Cherry, on écoutera Safe Tonight. On se plongera dans la fin des années 80 pour Queen avec I Want It All et la fin des années 60 pour les Who avec I'm Free tiré de Tommy, l'album concept du même nom. Et puis pour finir, parce que le succès du biopic est si énorme qu'il nous fallait au moins un live de lui, on écoutera Bad de Michael Jackson en live. Allez, à tout à l'heure, 16h.
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0: Il cherche quelqu'un pour le sauver. Rémi Zéro sur RTL2. Nous, on a malheureusement pas le temps de s'arrêter. Surtout qu'Éric Jean-Jean nous attend pour le drive. Il s'agirait de pas arriver en retard, ça commence à 16h. L'équipe vous retrouve en direct après Eagles, One Republic et puis Green Day sur RTL2.
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0: 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Merci à tous d'être là. Mathias, c'est quand tu veux.
1: Ça charge.
0: Okay. Ok, ça commence bien. Il est 16h. Bonjour tout le monde.
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0: Margot, bonjour Margot.
3: Bonjour. Roman,
0: bonjour. Brice, qu'est-ce que t'étais en train de charger, Mathias?
4: Mais
0: vas-y, fais écouter à tout le monde.
3: Mais j'ai entendu.
4: Je l'ai pas, mais je l'ai pas. Du coup, je l'ai plus.
0: Parce qu'il nous a sorti une chanson, mais genre de ma mémoire d'adolescent dans les booms où on dansait. Ouais. Je savais pas que ça existait encore, ce titre-là. Tu l'as plus?
4: Je vais essayer de le retrouver, mais attends, tout prend du temps là, c'est
0: Paris
4: terrible.
0: Paris Latino de Bandoleo, je crois que ça.
3: Paris Latino.
0: Ah, tu connais toi?
3: Bandoleo. Ah. Bah oui, classique.
0: Paris Latino. Ah, il chante dessus. Là. Okay, bon, très bien.
3: Bah, cette circonstance avec la victoire de Paris hier, finalement.
0: Ah, ok.
4: Ouais,
0: je sais
4: oui,
0: pas, t'es fan du Lazio. Enfin, toi, t'es comme
3: non.
0: Une fan de
3: j'étais
0: de
3: pour
0: Lens.
3: Le Bayern.
0: C'est le côté. Je suis du Nord, quoi. Bon, Margot, qu'est-ce qu'on se dit aujourd'hui?
3: On va parler d'Olivia Rodrigo qui vient d'ajouter une nouvelle date en France. Bon, ce sera pas avant 2027, mais voilà, les places sont déjà en vente. Ouais. On en parlera tout à l'heure à 16h30.
0: Et puis aujourd'hui, c'est le Rock Trip. Alors, on part où?
3: On va au Chili tous ensemble. Sacrée destination rock, vous verrez.
0: Ah ouais. Très bien, ce sera à 17h30. J'ai des choses à vous raconter. Les Who, notamment, avec ce fameux Tommy, l'opéra rock dans lequel on retrouve la chanson qu'on écoutera. On a aussi Eagle Eye Cherry qui fête son anniversaire et puis Brice Boitel pour qui c'est tout le temps l'anniversaire et qui sera avec nous.
5: Ah
0: 17
5: oui, c'est vrai. Bah
0: bien, évidemment, évidemment. Qu'est-ce qui se passe dans l'actualité, mon Brice d'abord?
5: On reparlera de cette qualification parisienne hier aux dépens du Bayern Munich, mais aussi sous l'angle des débordements qui ont eu lieu dans la capitale et alentour la nuit dernière et qui ont entraîné 127 interpellations et 95 gardes à vue.
0: Bon, comme quoi on peut aimer le foot et être un peu con parfois, c'est dommage. On commence la première chanson de cette émission, j'ai envie de dire.
6: Carrément.
0: Roman, t'étais pas dans la rue en train de te battre, toi, au moins?
6: Non, pas du tout, j'étais chez moi sous mon lit, sous ma couette.
4: C'est tellement faux. J'ai vu des vidéos avec des fumigènes.
6: Mais c'était dans la bonne humeur. Moi, y a pas de violence et je suis un supporter gentil, vraiment.
0: Non, mais sérieux, t'as pas fait de conneries?
6: Ah non, pas du tout, vraiment. Maman, j'ai rien fait. Premier maman.
0: Oui, bah il est là parce qu'il s'est pas fait arrêter.
6: Non, du tout.
0: T'es sûr?
6: Oui, je suis sûr, à 100%.
0: Pas tes parents.
6: Non.
3: Sa maman nous écoute.
6: Bon,
0: je sais.
6: C'est Ed Sheeran qui est sous les projecteurs pour le début de ce drive du jeudi. Vous écoutez Caméra sur RTL2. Bon après-midi à tous.
0: T'as rien cassé, hein?

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En 1987, lui, il avait 19 ans. Il est né le 7 mai 1968. Je parle de Eagle Eye Cherry, à qui on souhaite un bon anniversaire. Alors, il est né à Stockholm, en Suède. Son papa, c'est Don Cherry, trompettiste de jazz américain, spécialiste de free jazz, hyper brillant. Et quant à sa maman, c'est une designer suédoise. Alors, il a une demi-sœur, Néné Cherry, et une autre demi-sœur, qui est également artiste, Titio. Alors, quand il était petit, il naviguait entre les tournées de son papa et la Suède avec sa maman. Ado, il s'installe à New York avec son père. Et là, bah, il est au milieu du soul, du jazz, du gospel. Mais surtout, son truc, c'est la batterie. Et il va être comédien. Donc, il va jouer dans quelques petites séries, il va jouer dans des films. Et en fait, il va falloir attendre en 1995 la disparition de son père, qui va être un choc pour lui. Et il va se dire, bah, c'est maintenant. Je crois qu'il faut que je fasse des chansons. Il va sortir un premier album qui s'appelle Desireless, dans lequel il y a la chanson qu'on écoute maintenant et qui s'appelle Safe Tonight. Joyeux anniversaire à Eagle Eye Cherry, dont le déclencheur pour qu'il devienne chanteur a été la disparition de son papa.

0: Louane sur RTL2 qui était avec nous hier en fin d'après-midi. Elle nous a donné le nom de son nouvel album. Je vais pas le redire, j'ai promis que je le redirai pas, mais vous pouvez réécouter l'émission. Elle l'a dit dans l'émission, voilà. Ça se passe en replay. Et puis surtout, elle sera avec nous à ODP, donc c'est très chouette. Bref, et puis il y a eu sa nouvelle chanson aussi, qui s'appelle Conduire, qu'elle nous a fait au piano-voix. Bref, Louane était avec nous. Si vous voulez réécouter l'émission, ça se passe sur l'application RTL2 ou sur rtl.rtl2.fr.
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C'est RTL2 que vous écoutez, 16h25. Margot nous rejoint tout à l'heure pour le journal de la musique. On va parler d'Olivia Rodrigo qui rajoute une nouvelle date en France et de l'intelligence artificielle autour de Lennon.

0: Put on the Red Light. Roxane sur RTL 2. Il est 16h31, Margoulette. Voici le journal de la musique avec Margot. C'est son vrai prénom, Margot.
1: Bonjour.
0: C'est quand on lui fait des bisous. Olivia Rodrigo ajoute une nouvelle date en France.
2: La chanteuse américaine va sortir, vous le savez, son troisième album You Seem Pretty Sad for a Girl So In Love le 12 juin prochain. Et elle va le défendre lors de sa tournée Unraveled dès septembre aux États-Unis d'abord, avant de parcourir le monde et de s'arrêter en France, à la Défense Arena de Paris le 23 avril 2027. Ça, on vous l'avait déjà dit, mais une nouvelle date vient en effet d'être annoncée. Ce sera le lendemain, le samedi 24 avril 2027, au même endroit. Les places sont en vente depuis quelques heures. J'ai regardé il y a 2 heures. Il en restait encore. J'espère que c'est toujours le cas.
0: L'intelligence artificielle, là, il faut que tu m'expliques. Hein. Elle va être utilisée dans un documentaire sur John Lennon.
2: Et oui. Le réalisateur Steven Soderbergh, à qui l'on doit notamment Ocean's Eleven, a révélé avoir eu recours à l'intelligence artificielle pour ressusciter l'ex-Beatle dans son documentaire John Lennon, The Last Interview, oula, qui se concentre, vous l'aurez compris, sur la dernière interview de Lennon pour la promo de l'album Double Fantasy avec sa femme, Yoko Ono. Alors, a priori, il serait composé à 90% d'images d'archives et le reste a été recréé par l'IA. Alors, bon, lui, il défend ça en disant qu'il y a des bonnes manières aussi d'utiliser l'intelligence artificielle. Faudra peut-être le constater en allant voir le documentaire. C'est forcément une démarche qui divise un peu les fans pour le moment. Mais il sera présenté ce documentaire au Festival de Cannes dans quelques jours.
0: Bon. De toute façon, je vais le regarder. Ça m'intéresse. Bien sûr. J'espère que bon.
2: Les descendants de Lennon ont dit que ça aurait plu à leur papa.
0: C'est vrai.
2: Ouais.
0: Bon. Bah, après, ils étaient hyper modernes. Voilà. Honnêtement, hein, c'est eux qui ont inventé la musique moderne, lui, McCartney. Donc, en fait, évidemment qu'ils n'ont rien contre l'IA, j'en suis certain. Bref, le jeu vidéo. Oui, puis il ne faut pas rester dans le passé, t'as raison. Le jeu vidéo Forza Horizon 6 dévoile sa bande-son Margot.
2: Eh oui, un jeu de simulation de conduite automobile dans lequel on peut écouter différentes radios, un peu à la manière de GTA. Hein. Je ne me trompe pas, Mathias.
3: Exactement.
0: Mathias, il a découvert plein de chansons dans les radios de GTA.
3: Ah, mais tellement.
2: Et ça a même fait exploser des chansons, réexploser des vieux classiques. Vrai, je me souviens, la manière de Tom Petty, par exemple. Et voilà, sur la nouvelle version, il y aura 9 radios avec une belle sélection rock qui vient d'être dévoilée. On voit notamment Falls ou encore Linkin Park. You keep me waiting. Aussi Turnstile, Biffy Clyro ou encore Rise Against. Voilà, la nouvelle version du jeu vidéo Forza Horizon sortira le 19 mai sur Xbox, PlayStation et PC.
0: On sait de quoi ça parle d'ailleurs, Forza Horizon.
3: C'est un jeu de voiture. Tu fais des défis avec ta voiture, t'as plein de voitures, t'as plein de.
0: Ah, c'est cool ça.
3: Ah, c'est super.
0: Bon. Merci Margot, merci Mathias. À tout à l'heure, Margot. Et tout à l'heure, alors j'ai vraiment hâte parce que pour le coup, là, je suis. Ouais. Donc tu nous amènes au Chili.
2: Ouais, on va rouler au Chili sur plus de 4300 km du nord au sud, vous verrez.
0: Parfait. Très bien, ça sera pile dans une heure avec Margot sur RTL2. Ça c'est Sam Sauvage, je suis pas beau.

0: Vanessa Carlton. On peut dire que c'est un One Hit Wonder, Margot nous l'a prouvé il y a quelques semaines. C'était 1000 miles sur RTL2. Tout à l'heure, le nouveau Louis Tomlinson. Évidemment, vous le connaissez, Wendy, tout ça, tout ça.
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19: C'est nouveau, The Odds, Gabriel.

Nathalie Broglia sur RTL2, alors que voici la première nouveauté de l'après-midi. Alors, Louis Tomlinson. Alors, il commence d'ailleurs, il est tout petit, un peu comme Phil Collins, il fait le comédien dans des séries, il a joué dans des troisième, quatrième rôles, dans des films, et puis en 2010, il essaye sa carrière musicale en étant candidat à X Factor. Et il se fait sortir, mais un peu salement, sauf qu'il est récupéré par le callback par les producteurs qui lui proposent de retrouver d'autres garçons et de fabriquer un groupe qui va pour le coup gagner X Factor et qui va s'appeler One Direction. 70 millions de disques plus tard, il décide de faire une carrière solo. Alors côté solo, c'est trois albums, mine de rien. Et ce vendredi, Louis Tomlinson a offert la réédition de son dernier album Sunflowers avec quelques inédits, dont le morceau qui arrive maintenant.

0: Flowers, nouvelle chanson de Louis Tomlinson. Peut-être que vous étiez d'ailleurs à l'Accor Arena le 21 avril dernier, puisqu'il était sur la scène de cette salle absolument incroyable à Paris, vers Bercy. Vous appelez ça Paris-Bercy. Il est 17h, merci d'écouter. Vous êtes sur RTL2. J'ai mis un peu les mots à l'envers, non? Ouais, pas grave. Ça sort. Les informations, c'est avec Brice Boitel. Bonjour Brice.
1: Bonjour Eric, bonjour tout le monde. Ce n'est ni le début d'une épidémie, ni celui d'une pandémie, assure l'OMS au sujet du bateau de croisière frappé par un foyer d'antivirus. L'Organisation Mondiale de la Santé précise qu'il y a 5 cas confirmés d'antivirus. Parmi les 8 cas suspects signalés, le navire lui fait route actuellement vers les Canaries, où il est attendu samedi après avoir été bloqué pendant plusieurs jours au large du Cap Vert. Il dénonce les pratiques déloyales de Total Energy. Le syndicat des distributeurs de carburant indépendants va saisir l'autorité de la concurrence au sujet du plafonnement des prix mis en place par le géant pétrolier dans ses stations-service. Total Energy est la seule société qui intègre toutes les strates de la production à la distribution, souligne le syndicat qui représente près d'un millier de stations indépendantes. Celles-ci ont subi des baisses de volume pouvant atteindre jusqu'à 30% le mois dernier. 7 ans de prison requis contre un ex-dentiste accusé d'avoir mutilé des dizaines de patients après des opérations injustifiées et bâclées dans son cabinet de Lozère. Il a mis à profit ses connaissances professionnelles et son statut à la seule fin de récupérer des sommes indues, a souligné le procureur dans son réquisitoire. La Sécurité sociale, elle estime son préjudice à plus de 330 000 euros. Le jugement est attendu en début de soirée. 95 personnes, dont 9 mineurs parisiens, ont été placés en garde à vue après les incidents d'hier dans la capitale, à la suite de la qualification du PSG aux dépens du Bayern Munich en finale de la Ligue des Champions. Bilan établi cet après-midi par le parquet de Paris, qui souligne que 14 autres mineurs résidant en banlieue ont connu le même sort. Au total, 127 personnes ont été interpellées la nuit dernière dans le cadre de ces débordements et 11 blessés, dont l'une gravement, selon les chiffres du ministère de l'Intérieur. La finale de la Ligue des Champions, elle opposera donc le PSG aux Anglais d'Arsenal le 30 mai prochain à Budapest. Le club parisien a dévoilé tout à l'heure les conditions de vente pour les places qui ne concernent que ses abonnés. L'UEFA lui en a réservé plus de 17 000. La première phase de vente s'ouvrira demain. Et puis le football sur le terrain dès ce soir avec le RC Strasbourg qui vise aussi une finale européenne en accueillant les Espagnols du Rayo Vallecano en demi-finale retour de la Ligue Conférence. Les Alsaciens s'étaient inclinés 1-0 à l'aller en Espagne. Coup d'envoi 21h.
0: Ce serait chouette.
1: Deux clubs français en finale de Coupe européenne.
0: Oui. Ouais. Merci monsieur, c'était Brice Boitel. À tout à l'heure, 18h. D'ici 18h, nous retrouverons Brice. Il y aura le nouveau Bleachers. Ce sera à 17h50. Margot nous emmène au Chili à 17h30 avec le rock chilien. Ça existe et c'est pas mal. Et moi, je vous plongerai dans I Want It All de Queen. Mais tout de suite, ce que je vous propose, c'est Tay-Tay. Hoplite, Taylor Swift, puis Imagine Dragons avec les démons.

Imagine Dragons sur RTL2. Alors, il y a un tout petit peu plus de 37 ans, sortait en avant-première d'un nouvel album de Queen qui allait s'appeler The Miracle. La chanson qu'on va écouter maintenant qui s'appelle I Want It All. Je veux tout. Je le veux en entier. C'est un cri d'ambition qui vient d'une phrase que disait toujours la campagne de Brian May, qui s'appelait Anita Dobson, qui était une starlette de la télé britannique et qui était, capricieuse et un peu impatiente. Donc, I want it now, I want it all, je veux tout maintenant. Voilà. Et du coup, c'est pour se moquer un peu d'elle que Freddie Mercury va partir de cette phrase-là pour écrire une petite moquerie qui raconte l'histoire justement de ce jeune mec à l'ambition, à l'énergie et à l'ego débordant. Mais là où l'histoire est belle, c'est que Brian May, guitariste de Queen, va dessus inventer un riff de guitare qui va marquer l'histoire, même si la chanson se moque quelque part un peu de sa meuf de l'époque.

0: Pierre avec une très bonne chanson. Je pense à vous, c'est du pur pop. Pierre Demar, dans le Drive RTL 2 tout à l'heure, Joe de Verve et Margot qui nous emmènent, devinez où, au Chili.
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Merci d'écouter le Drive RTL 2. Salut tout le monde. Il est 17h27. Tout à l'heure, Margot va nous amener, j'ai vraiment hâte en fait, à découvrir la musique du Chili. Ce sera le rock trip du jeudi. D'ici là, The Verve, Bittersweet Symphony et tout de suite Joe. Ce sera les End of Beginning sur RTL 2.

0: Bittersweet Symphony. Ça fait 1h34 qu'on attend cette chronique. C'est notre chouchoute du jeudi. Margot qui nous emmène tous les jeudis en road trip dans un pays. Et cette fois-ci, pour découvrir la scène rock après le Canada, ce sera le Chili.
1: Oui, qui est le pays le plus long du monde. 4300 kilomètres du nord au sud, le long de la côte ouest de l'Amérique du Sud. Et c'est un véritable kaléidoscope de paysages du désert d'Atacama qui est le plus aride de la planète, au glacier de la Patagonie, en passant par les rues colorées de Valparaíso. Ouais, je l'ai pas très bien prononcé, je crois. Valparaíso, ouais. J'ai pas eu la chance d'y aller encore. Et les statues mythiques de l'île de Pâques, ouais, bien sûr. Oui. Alors dans l'assiette, sans surprise, on retrouve beaucoup de poissons et de fruits de mer, mais aussi des empanadas accompagnées d'un verre de vin chilien qui est réputé. Mmh. Et là-bas, le football est roi. Hein, et ces dernières années, Alexis Sanchez en a été l'un des principaux ambassadeurs. Petite info pour briller à la machine à café, le Chili est aussi le premier producteur mondial de cuivre. Ah voilà, ouais. Comme ça vous le saurez. Mais parlons musique. Le titre le plus écouté au Chili en ce moment, c'est Polly Pocket de Martin White et Cat Eyes. Voilà, le son pop rock. Hein. En plein dedans, là. Hein.
0: À fond.
1: Mais dans notre rock trip, comme son nom l'indique, on se concentre surtout sur le rock du pays. Et parmi les pionniers du rock sud-américain, il y a Los Jaivas. Ils se font connaître dans les années 60 avec un son psyché mêlé à des instruments traditionnels.

Et impossible de parler du rock chilien sans eux, Los Prisioneros, groupe originaire de Santiago, la capitale, formé dans les années 80 et connu pour ses textes dénonçant le climat sous la dictature de Augusto Pinochet.

0: et un peu de pop-punk avec le trio Goofy, G-U-F-I, qui existe depuis 2002.
1: Ouais, c'est le nom anglais de Dingo.
0: Goofy est toujours actif. Voilà pour ce Rock Trip au Chili que vous retrouvez en podcast sur rtl2.fr et notre appli. Un pays qui a utilisé le rock comme moyen de résister tout en mêlant sonorités traditionnelles et influences internationales. Voici maintenant Los Bunkers, né à Concepción, ville réputée pour sa scène rock. Le groupe s'inspire du son des 70s et explose dans les années 2000. Voilà Los Bunkers, l'un des plus gros noms du rock latino sur RTL2 avec Jueves sobre la Ciudad.

0: la ville, llueve sobre la ciudad, Los Bunkers, c'était le rock chilien. Avec le rock trip de Margot sur RTL2, dans une vingtaine de minutes, on a rendez-vous avec Brice Boitel. D'ici là, je vous présenterai le nouveau single des Bleachers sur la radio pop rock.
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0: Not Joking. Nouveau single super réussi des Bleachers qui seront de retour en France, je vous le disais, avec un concert unique. Salle Pleyel Paris le 21 novembre. Merci d'écouter la radio pop rock. Je vais essayer de ne pas parler sur le top horaire. Il est 18h. Les informations, c'est avec Brice Boitel. Bonsoir Brice.
1: Bonsoir Eric, bonsoir tout le monde. Les 5 passagers français du bateau de croisière infectés par l'antivirus vont bien. Pas de panique à bord, assurent 2 d'entre eux, un couple originaire d'Indre-et-Loire. Le navire est actuellement en route pour les Canaries où il est attendu samedi après avoir été bloqué pendant plusieurs jours au Cap-Vert. Ce n'est ni le début d'une épidémie ni celui d'une pandémie, assure de son côté l'OMS, qui précise qu'il y a 5 cas confirmés d'antivirus parmi les 8 cas suspects signalés. Le parquet européen enquête sur des soupçons de fraude impliquant le Rassemblement national après une plainte ciblant des formations aux médias. L'association AC Anticorruption accuse le parti d'avoir utilisé des financements européens pour une formation de média training qui aurait bénéficié à son président Jordan Bardella pendant la campagne présidentielle de 2022, accusation contestée par le RN qui assure que ses prestations de média training ont été réalisées dans les règles. Il est passé aux aveux, l'homme de 23 ans interpellé hier après le meurtre de Chloé, 14 ans, dans l'Aisne, a reconnu les faits durant

0: sa garde à vue. L'adolescente avait été tuée de plusieurs coups de couteau sur le chemin de son collège. Le suspect qui entretenait une relation amoureuse avec la victime nie en revanche l'intention d'homicide, indique le parquet. En Lozère, le jugement est attendu en début de soirée au procès de cet ex-dentiste accusé d'avoir mutilé des dizaines de patients lors d'opérations médicalement injustifiées et bâclées. 7 ans de prison ont été requis à son encontre par le procureur pour qui le praticien a mis à profit ses connaissances professionnelles et son statut à la seule fin de récupérer des sommes indues. La Sécurité sociale, elle, estime son préjudice à plus de 330 000 euros. 95 personnes, dont 9 mineurs parisiens, ont été placées en garde à vue après les incidents d'hier dans la capitale à la suite de la qualification du PSG en finale de la Ligue des Champions aux dépens du Bayern Munich. Bilan établi cet après-midi par le parquet de Paris qui souligne que 14 autres mineurs résidant en banlieue ont connu le même sort. Au total, 127 personnes ont été interpellées la nuit dernière dans le cadre de ces débordements. La finale de la Ligue des Champions opposera donc le PSG aux Anglais d'Arsenal le 30 mai prochain à Budapest. Le club parisien a dévoilé les conditions de vente pour les places qui ne concerneront que ses abonnés. L'UEFA lui en a réservé plus de 17 000. La première phase de vente s'ouvre demain.
1: Ce sera aussi facile que d'avoir des places pour Céline Dion ou pas?
0: À condition d'être abonné.
1: Bah oui, au PSG. C'est raté. Merci monsieur, c'est gentil d'être venu.
0: Avec
1: donc
0: plaisir.
1: Demain c'est pas toi.
0: Alors demain non, mais à lundi.
1: Très bien, hein, à lundi, voilà. Brice Boitel. Je propose qu'on tienne la boutique, nous, jusqu'à 19h, ouais. Et on sera aussi là demain, nous, ouais. Avec un live de Michael Jackson, enregistré à Wembley pour finir cette émission, le journal de la musique à 18h30, et puis je vous plonge dans Tommy, des Who, juste le temps d'écouter ceci.
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Gimme Love, Sia sur RTL2. Voici maintenant un moment de l'histoire de la musique. On va écouter un extrait de l'opéra rock des Who, sorti en 1969. Tommy. Tommy, ça raconte la trajectoire d'un enfant polytraumatisé. Tommy, c'est son prénom, qui assiste au meurtre de l'amant de sa maman par son père, aidé de sa mère. À la suite de ça, il devient sourd, muet et aveugle, et va vivre toute une série d'épreuves absolument incroyables. Les sévices de son cousin, il sera violé par son oncle, drogué et abusé sexuellement par une sorcière qui prétend le guérir. Mais malgré tout cela, grâce à la résilience, il va devenir champion de flipper. Pinball Wizard. Et puis, finalement, retrouver ses sens. Et là, une fois qu'il voit, qu'il entend et qu'il peut parler, il devient un gourou, complètement con et despote, et se fait virer par ses fidèles. Alors voilà, c'est un album bâti autour du thème de la rédemption par Pete Townshend des Who, un album qu'ils joueront à Woodstock et qui va devenir cultissime. C'est pas le premier opéra rock, mais c'est un peu la valeur étalon de ce que peut être un très bon opéra rock. Ça a été joué à Broadway, ça a été fait au cinéma, c'est un chef-d'œuvre au cinéma. Bref, un chef-d'œuvre, disais-je. Et on va écouter extrait de ce chef-d'œuvre, I'm Free. Alors, I'm Free, c'est le moment où il est libéré de ses différents handicaps. Donc, il brise un miroir, genre avec un coup de poing, et là, il se trouve libéré, il voit, il entend, il peut parler, et il invite les autres à le suivre. C'est là où il va devenir un gourou, mais on n'en est pas encore là.

0: Love Noir avec Zaoui et Stéphane, vous êtes sur RTL 2. Bon jeudi, ou plutôt bonne fin de jeudi là quand même, il est 18h16. Tout à l'heure il va y avoir le groupe Fun avec We Are Young, puis Redbone, Come and Get Your Love. Et il y aura de la musique avec Margot qui parlera entre autres de l'intelligence artificielle qui va être utilisée dans un doc sur John Lennon. Bah oui.
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7h32, vous écoutez le Drive jusqu'à 19h avec tout à l'heure un live. Ce sera aux alentours de 18h50, signé Michael Jackson, enregistré au Wembley Stadium pour la première tournée solo de Michael Jackson, c'est-à-dire la tournée qui suit la sortie de Bad. Bah oui, on a payé avant pour cette superstar. J'y reviendrai tout à l'heure.

0: Come and Get Your Love sur RTL2. Margot, voici le journal de la musique. Alors j'en parle depuis tout à l'heure parce que ça m'a un peu choqué et à la fois, je sais pas ce qu'il faut en penser. On vient de l'apprendre, l'intelligence artificielle va être utilisée dans un documentaire sur John Lennon.
1: Et c'est totalement assumé de la part du réalisateur Steven Soderbergh, hein, qui en a parlé lui-même, à qui l'on doit notamment Ocean's Eleven. Ouais. Voilà, il a révélé avoir eu recours à l'intelligence artificielle pour ressusciter l'ex-Beatle dans son documentaire John Lennon The Last Interview, qui, vous l'aurez compris, se concentre sur la dernière interview de Lennon pour la promo de l'album Double Fantasy avec sa femme Yoko Ono. Alors a priori, il serait composé à 90% quand même d'images d'archives, et le reste a dû être recréé par l'IA. Bon, lui se défend en disant qu'il y a aussi de bonnes manières d'utiliser l'intelligence artificielle. Je crois qu'il faudra surtout qu'on voit le résultat, mais forcément c'est une démarche qui divise un peu les fans. Le documentaire sera présenté au Festival de Cannes, hein, dans quelques jours.
0: Oui, parce qu'après on a utilisé l'intelligence artificielle justement pour la dernière chanson des Beatles, où l'intelligence artificielle a simplement nettoyé le son d'une télé derrière le piano de...
1: C'est vrai que alors si c'est juste pour rendre les images plus nettes, ou pour faire des liaisons un peu plus réalistes peut-être, je sais pas.
0: Voilà, il faut pas que ça invente John Lennon, mais si ça le nettoie, c'est pas mal. Le jeu vidéo Forza Horizon 6, alors, va dévoiler sa bande son.
1: Oui, un jeu de simulation de conduite automobile qu'adore Mathias, et dans lequel on peut
0: ça donne envie, ce que t'as raconté là.
1: En plus, la bande son est vraiment chouette, on peut écouter différentes radios. Alors, sur cette nouvelle version, il y aura même 9 radios, avec une belle sélection rock qui vient de sortir, Falls, Linkin Park, mais aussi Turnstile, Biffy Clyro ou encore Rise Against, pour ne citer que. Voilà, la nouvelle version du jeu vidéo Forza Horizon sortira le 19 mai sur Xbox, PlayStation et PC.
0: On termine avec Olivia Rodrigo Margot qui ajoute une nouvelle date en France.
1: C'est son année à Olivia Rodrigo. Elle revient avec son 3e album You Seem Pretty Sad for a Girl So In Love le 12 juin. Et elle va le défendre dans une énorme tournée baptisée Unraved dès septembre, d'abord aux États-Unis avant de parcourir le monde et de s'arrêter chez nous. Alors on en avait déjà parlé il y a quelques jours. D'abord à la Défense Arena de Paris le 23 avril 2027. Et c'est tombé effectivement il y a quelques heures une nouvelle date le lendemain, le samedi 24 2024. Oula, le samedi 24 avril 2027, je vais y arriver. Au même endroit.
0: C'est très rare que tu bugs.
1: Ouais, c'est rare, ouais, c'est bien sur le week-end.
0: Les yeux de Margot s'ouvrir, genre.
1: Bon, les places sont déjà en vente.
0: C'est la première fois en
2: 2 ans. Oui, c'est vrai.
0: Bravo. Ça prouve que tu n'es pas une machine.
1: Non, voilà.
0: Tu n'es pas comme Brice Boitel.
1: Je ne suis pas comme John Lennon dans le futur documentaire. Je ne suis pas une intelligence artificielle.

0: Joyce Conrad sur RTL 2, c'était Hola. Tout à l'heure, Teddy Swims, Stones and I et Oshi. Et puis ensuite, je vous présente le live du jour et je vous emmènerai à Wembley pour le fameux bad au Wembley Stadium de Michael Jackson, qui est la séquence finale, bon, je vous déflorerai rien, du Michael, le biopic sur Michael Jackson.
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World Tour qui fera escale pendant 7 concerts à Wembley du 14 au 22 juillet 1988. Chaque soir, il y a entre 70 et 72 000 personnes. Alors, le fameux concert, le concert le plus connu, c'est celui du 16 juillet où il y aura Diana qui lui a demandé de laisser la chanson Dirty Diana parce que blablabla. Mais là, en l'occurrence, ce que j'ai choisi, justement, c'est la dernière scène du film biopic Michael. Mais en vrai, donc, Wembley Stadium, Michael Jackson qui chante Bad.

0: J'ai pas vu cette tournée. J'ai vu les deux suivantes, mais j'ai pas vu celle-là. C'est très impressionnant. Mais allez voir le biopic, hein, parce que oui, la scène finale, c'est un peu la scène finale de Bohemian Rhapsody, en fait, oui. Avec le Live Aid. Il reconstitue justement cette chanson sur scène. Bon, qu'est-ce qu'on fait demain, Marboulette?
1: Demain, déjà, nous, on sera là. Hein, pas de jour férié.
0: Il y en a qui travaillent demain.
1: On sera là, on va faire le récap sur les sorties de la semaine avec le nouvel album de Licky Lee qui a l'air très très bien et de Lemon Twigs également. Et puis moi je vous parlerai de l'album de Sum 41 puisque demain il sera sorti à 25 ans jour pour jour.
0: Parfait, à demain. Bravo. 16h. Comment ça

0: va, Alexis?
1: Très bien. Likili, c'est bien. Likili, elle chante aussi. Elle danse, elle mange, elle boit, voilà. Excusez-moi.
0: Mais surtout, elle lit. Tu sais quoi? Il y a un moment, quand j'ai vu danser Roman et Mathias sur Michael Jackson derrière la console, je me suis dit, je verrais pas mieux aujourd'hui. Bah si. En fait, je viens de voir mieux. C'était toi qui parlais de Likili avec autant de talent. Voilà. Donc,
2: on peut partir là-dessus, je pense.
0: Ouais,
2: au sommet.
0: Ouais, on y va. Allez, tiens, regarde, attends.
2: Drop the mic.
1: Ouais.
2: Drop
1: the
0: Drop the mic d'Alexis. Bam.
1: Allez, on va partir à l'église maintenant. Allez, amen. Excusez-moi. Bonsoir. Trouvez-moi au théâtre des deux églises.
0: Pour le stand-up.

7 RTL 2, ça sent encore bon le week-end prolongé. Demain c'est le 8 mai et ça va être top, j'espère pour vous. Merci de passer ces petits moments avec le son pop-rock. Je m'appelle Alexis et voilà Maroon 5, un an après la sortie de leur dernier album Love is Like Adam Levine. Et son groupe nous apporte un single tout neuf qui laisse penser qu'un nouvel opus se prépare. En tout cas, Maroon 5 a annoncé une date unique en France. Rendez-vous le 27 juin, on aura forcément l'occasion d'en reparler. Partageons donc maintenant ce nouveau single, Clear Rain, sur RTL 2. Maroon 5.

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1: Et ça y est, il est l'heure de retrouver notre invité Pop Rock Station, chanteur, compositeur et frontman du groupe Def Leppard, qui nous a fait le plaisir de nous rejoindre dans les studios d'RTL 2, un des fleurons 80s britanniques du heavy metal qui a vendu plus de 110 millions d'albums à travers le monde. C'est à Sheffield que le groupe s'est formé en 1976, alors que les membres étaient encore ados. Avec la sortie de leur premier album On Through the Night, le groupe se fera bien connaître au Royaume-Uni, mais c'est vraiment avec l'arrivée du producteur sud-africain Mutt Lange, qui a travaillé avec AC/DC et plus tard dans les années 90 Shania Twain, que le groupe se démarque au niveau de l'international avec leur deuxième album High and Dry. Le tube incontestable de ce disque, c'est Bringing On The Heartbreak, premier titre à passer en grosse rotation sur une alors toute jeune chaîne musicale MTV. Def Leppard joue alors dans la cour des grands aux côtés de groupes comme Bon Jovi et Motley Crue et se fait une sulfureuse réputation Sex, Alcohol and Rock'n'Roll. Avec les albums Pyromania et Hysteria, Def Leppard enchaîne tube sur tube de Rock of Ages à Photography en passant par Love Bites et leur incontournable Pour Some Sugar On Me. Titre qu'ils ont d'ailleurs interprété sur scène en 2009 avec une certaine Taylor Swift. Mais ce grand succès s'est également accompagné de défis notables, comme le décès de leur guitariste Steve Clark en 1991, l'accident de voiture qui coûta le bras gauche à leur batteur Rick Allen, The Thunder God, qui ne s'est pas laissé abattre, et puis l'arrivée du grunge qui a amené le groupe à

0: Mais c'est vraiment parce qu'il est revenu à ses sources qu'il a su garder son public et en trouver un autre. Def Leppard a annoncé sa première date à Paris en presque 30 ans. Pour en parler avec nous ce soir, le seul et l'unique Joe Elliott. Thank you for being here.
1: My pleasure. Mon plaisir.
0: Ah, tu parles bien français. How's your French?
1: Petit.
0: Petit. Bon, on va faire les dans les deux langues. We're gonna translate, don't worry. 2026 a démarré pour vous avec une résidence à Las Vegas au Caesar Palace. C'était comment?
1: It was fantastic. It was really good. You know, we had a week's rehearsals, a month's worth of shows, 5 weeks in the same hotel room. I've owned a house for less time than I lived in a hotel.
0: C'était vraiment fantastique. On a eu une semaine pour répéter, 5 semaines de concerts, 5 semaines aussi à passer la nuit dans la même chambre. Et en fait, j'ai possédé des maisons pour moins de temps que ça. Donc, c'était vraiment extraordinaire. Et moi, ma question, c'est est-ce que c'était aussi sulfureux que dans les années 80 avec un parterre de groupies qui attendaient sous la scène?
1: Oh, no. The only thing waiting under the stage this time was the hydraulics that bring the stage up from the basement onto the stage, so we came up out the floor like a boy band, you know. But it was brilliant, you know. We played a brand new song, we played some stuff that we haven't played in 20 years, we played one song that we haven't played in 33 years, so it was a really good set list and very different, and you can do that in Vegas. It's a fun place to play.
0: C'était excellent. C'était vraiment une superbe expérience. Alors, les seules choses qui attendaient Def Leppard sur scène, c'était pas des groupies, mais un système hydraulique pour les propulser, les faire monter sur scène tel un boys band. Et puis, ils ont pu jouer de nouveaux morceaux, ainsi que des classiques et des titres qu'ils n'avaient pas joués depuis des années. Et c'est vraiment ça, la magie de Vegas. C'est une scène où on peut vraiment en profiter et évoluer. Vous avez aussi sorti, pour le plus grand bonheur des fans de Def Leppard, on parlait de ça, un nouveau titre qui s'intitule Rejoice. De quoi ça parle et de quoi vous vous réjouissez?
1: Well, I like to think that Def Leppard is an escapism band. We don't really preach politics. We're aware of them, of course. But we don't like to use that as our sounding board. We like to entertain people, escapism. And the whole song, Rejoice, is literally about that. It's about wanting to get to a higher place that's more enjoyable than where you are right now. I mean, the song starts off with a line, I'm bored of boredom. And it's, I want to go higher. I want to go somewhere that's uplifting. And you just hope that that's what your audience want to hear from a band like Def Leppard.
0: Le but de la musique de Def Leppard, c'est vraiment d'être échappatoire. On sait qu'il y a de la politique, mais on n'est pas là pour prêcher la bonne parole, même si voilà, on s'informe et on reste au courant de ce qui se passe. Et justement, Rejoice, c'est voilà, apporter un moment de réjouissance. On ouvre ce morceau en disant j'en ai marre de m'ennuyer, je m'ennuie de m'ennuyer. Et voilà, c'est vraiment quelque chose qu'on espère apporter aux fans, une réjouissance et un peu de bonheur. Bah, justement, on va écouter dans RTL de Pop Rock Station ce titre, Rejoice, le nouveau Def Leppard.

0: Le tout dernier Def Leppard dans RTL de Pop Rock Station, c'était Rejoice. Et pour en parler avec nous ce soir dans l'émission, on a le plaisir d'avoir le mythique chanteur Joe Elliott. Thanks again for being here tonight. Est-ce qu'on peut se réjouir de l'arrivée d'un nouvel album prochainement? Can fans rejoice at the arrival of a new record?
1: Yeah, it's the first track from our new album, which is not even finished yet. But we were so excited that that song was, we thought, ready to go. So we specifically released it so that we could play it live in Vegas. And basically from now on, we played it in our little trip to India in March. We'll be playing it on the European tour, which of course includes Paris on the 8th of July. So it's you know, it keeps it fresh for us, bringing in new material. And just doing the one song doesn't over stimulate, you know. You can play too many new songs because people want to hear what they know, but you know, you can get away with one.
0: Oh, c'est super. Bah, en fait, c'est le premier extrait de ce futur nouvel album de Def Leppard. L'album n'est pas encore prêt, mais c'est trop content de pouvoir le présenter à Vegas et puis notamment lors d'une tournée en Inde. Et c'est aussi voilà, une façon de garder les choses fraîches lors de leur setlist. Ils vont d'ailleurs jouer le 8 juillet à l'Accor Arena à Paris pour un concert qui risque d'être énorme. Et du coup, ils vont faire plaisir aux fans et bien sûr jouer les classiques. Alors 4 ans d'attente pour un album de Def Leppard, c'est pas trop mal quand on sait que vous avez l'habitude de prendre votre temps dans l'écriture.
1: Oui, I mean, I wish we could put an album out every 3 years, but it's not going to be 4, it'd be 5 years since Diamond Star Halos when this album comes out. But we did at least release Drastic Symphonies, which was the orchestrated version of our kind of, not best of, but the songs that we thought would work the best. But touring has become just much more important, you know, or as important. And putting new music out is important for us, but we don't have to do it to a clock. We do it whenever we're ready, and I think that works better for us. Then the songs are more real then, and not forced. We'll have to have it finished by Wednesday. No, it's just be finished when it's finished and then we'll put the record out.
0: Def Leppard n'ont pas d'impératif en termes de temps et de sortie d'album. Ils aimeraient pouvoir sortir quelque chose tous les 3 ans, mais bon, voilà, ils font comme ils peuvent. Et pour le prochain album risque de sortir au bout de 5 ans, même s'ils ont sorti d'autres disques entre-temps, notamment un album avec un orchestre philharmonique. En tout cas, ils sont ravis de ressortir un nouveau disque. Alors, en amont de notre émission Pop Rock Station de ce soir, Joe, on t'a demandé de nous recommander des morceaux et on va commencer avec vos influences. Parmi elles, il y a ce groupe anglais des années 60.

0: the hoople, all the young dudes.
1: Est-ce que tu peux nous en dire plus sur l'importance de Mott the Hoople et l'influence de ce titre sur Def Leppard?
2: Well, I was a fan of the band before that song came out, but nobody had ever heard of them hardly, especially in Sheffield. And David Bowie wrote that song and gave it to them because they were about to split up, and he was a big fan.
1: J'étais fan de ce groupe Mott the Hoople avant que sorte ce titre. Personne ne les connaissait vraiment, surtout pas à Sheffield. Et puis David Bowie leur a écrit ce morceau et leur a donné. Et c'était une bonne période parce que c'était sur ils étaient sur le point de se séparer à ce moment-là.
2: And so he gave them the song, they recorded it, and it was like their first ever hit. But the thing about All the Young Dudes, it was a definitive song for a generation. People that were into people like Roxy Music and David Bowie and T-Rex, this song was like the national anthem, and for me remains my favorite song of all time.
1: C'est le premier tube donc pour Mott the Hoople, mais c'est aussi le titre de toute une génération. Les fans de Roxy Music, de David Bowie aussi adorent ce morceau, et pour moi aussi ça représente vraiment quelque chose d'important de son époque. Une autre référence majeure pour vous donc, c'est T-Rex. On va les écouter sans plus attendre dans Pop Rock Station sur RTL2 avec Metal Guru.

0: Une recommandation signée Joe Elliott, chanteur de Def Leppard, qui est avec nous ce soir dans Pop Rock Station sur RTL2. Vous avez forcément reconnu T-Rex avec Metal Guru. Joe, qu'est-ce que tu aimes chez T-Rex?
1: Well, Mark Bolan was my first rock star kind of infatuation. I just thought he was an incredibly good-looking guy. He wrote great songs and Colour TV just came into the Elliott house when Top of the Pops was doing all this bright, colourful stuff, and T-Rex were a big part of that.
0: Ah, alors autant Mott de Hoople, c'était le groupe préféré de Joe Elliott, autant Mark Bolan et T-Rex, c'était surtout Mark Bolan, son idole, parce que c'est le moment où la télévision en couleur va arriver chez lui, et c'est vraiment quelqu'un qu'il trouvait beau, qu'il admirait, et c'est vraiment, ça marque le changement avec l'arrivée de Top of the Pops en couleur chez lui. And this song, Metal Guru.
1: Yeah, you know, I first discovered T-Rex, I think, in 1970 when they released a song called Ride a White Swan, and their songs just kept getting better and better, and Get It On was the big one, but for me, Metal Guru, I was just at an age where it's the one song that I've just loved forever.
0: Ride a White Song, c'est le titre grâce auquel il a découvert T-Rex en 1970, et puis bien sûr ils vont avoir des gros tubes comme Get It On, mais Metal Guru, c'est vraiment le moment où il est à l'âge parfait pour découvrir et écouter ce groupe. On vous a aussi demandé de choisir un titre de votre back catalogue, et je suis ravie que vous ayez choisi le morceau Animal, qui lui est sorti en 1987 sur votre album Hysteria, un de vos albums qui a eu le plus gros succès. Le titre a été, paraît-il, le plus difficile à enregistrer pour vous, parce que sa composition date d'avant l'accident qui a coûté le bras à votre batteur Rick Allen. On va l'écouter tout de suite, et après Joe va nous en dire un peu plus.
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0: C'était Animal, un de mes morceaux préférés de Def Leppard à l'instant dans Pop Rock Station sur RTL2. Pour en parler, qui de mieux que le chanteur du groupe? Et Joe, c'est un titre que vous avez mis pas mal de temps à écrire et à enregistrer, n'est-ce pas?
1: Yeah, well, yes and no. It wasn't so much it was tough to write. The song melody and the lyrics were all there, but the backing track sounded outdated by the time I got to do the vocals, which I actually recorded in Paris.
0: I sang
1: them in a studio that was 5 minutes from the Champs-Élysées. I can't even remember what it's called, but I sang the vocals for Animal in Paris. And what we did was, because the song didn't sound right, but Mutt, the rest of the guys, really liked the lead vocal, they took all the track away and played new parts underneath the voice, which made the song sound a lot more timeless.
0: Alors, ce qui est intéressant, c'est que c'est pas vraiment l'écriture du morceau en tant que tel qui a pris du temps, c'est plus les changements d'avis au sujet de l'instrumentation, justement parce que la voix et le chant, les groupes étaient fans et voulaient le garder, mais très vite ça a daté et donc en fait ils ont posé la voix qui a d'ailleurs été enregistrée à 10 minutes des Champs-Élysées à Paris et ils ont retravaillé l'instrumentation.
1: And it was our first ever hit in our home country. It went top 10 in the UK. 10 years after we formed, we had our first legitimate hit single.
0: Et c'était notre vrai premier tube au Royaume-Uni, dans le top 10, 10 ans après notre formation. Fantastic story.
1: It's absolutely true. And to this day, it's still one of my favorite Def Leppard songs.
0: Et jusqu'à ce jour, c'est toujours mon titre préféré de Def Leppard. Eh bien, restez avec nous ce soir dans Pop Rock Station sur RTL2. Joe Elliott du groupe Def Leppard est avec nous. Et il met sa main à la pâte de notre programmation en choisissant le petit Life on Mars de David Bowie qui arrive dans un instant sur RTL2.
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0: sur RTL2 avec Life on Mars, la recommandation de Joe Elliott de Def Leppard qui est ce soir avec nous dans Pop Rock Station. Ça, c'était pour les classiques, bien sûr. Alors, Joe, je me demandais, est-ce que tu as un jour rencontré David Bowie?
1: I did.
0: Oui.
1: Yeah, many times.
0: Plusieurs fois.
1: He was fantastic. They always say never meet your heroes. Wrong. He was great. Absolutely not a problem. He was very respectful. I'm not stupid. He didn't have one of our records in his record collection, but he was very polite and very nice and very gracious of our success. And I met him many times over the years, and he was always great fun to hang out with.
0: Il était fantastique. Alors, on dit qu'il faut jamais rencontrer ses idoles, mais c'est faux. David Bowie a toujours été élégant et très très charmant avec nous. Alors, je suis pas dupe. Hein. Il a jamais possédé un album de Def Leppard, mais il était toujours été la méga classe. That's lovely. That's lucky you.
1: Yeah, absolutely. Great guy. An amazing musician.
0: Ouais, un mec super et puis un musicien incroyable. On va passer maintenant à tes recommandations actuelles et tu as choisi pour nous le groupe québécois Angine de Poitrine que nos auditeurs ont forcément vu buzzer sur le web. Ils portent des costumes à pois noirs et blancs et ils rappellent à la fois des chevaliers et des zèbres et des girafes. Et ils font ce genre de rock assez expérimental, hein, presque mathématique et progressif. Mata Ziklek, qui fait partie du dernier album d'Angine de Poitrine. Ça, c'est juste le son. Vous n'avez pas l'image. Joe, est-ce que tu penses que ça fonctionnerait autant sans leurs dégaines incroyables?
1: I must try saying it, though. Angine de Poitrine.
0: Pas mal. Il a réussi à prononcer.
1: I discovered them when we were doing the Vegas residency in February. Somebody sent me a link to this TV radio performance they did, like 45 minutes long, and I'm watching it for the first 5-10 minutes going, the hell is this? And then I started to realize, this is really good. It was totally unique. I mean, it's prog rock-ish, but they are so bizarre. Mm. And I just thought, they're incredible musicians.
0: Ouais.
1: It's something very, very different.
0: Il les a découverts lors de sa résidence à Vegas. Quelqu'un lui a envoyé le lien pour regarder cette session pour une chaîne radio américaine. Et il a commencé en se disant, mais c'est quoi ce truc? Et en fait, il s'est dit, bah, en fait, ils sont très talentueux. Ils ont vraiment un truc. Et c'est bizarre, mais c'est un peu du rock progressif, mais c'est très cool. Would you like to play with them? Jouerez-vous avec eux?
1: I don't know if that would work. I would love to see them live. And having just discovered this morning that their name actually means chest infection, just makes me even love them more. You know, because it's just bizarre.
0: Il ne sait pas si ça marcherait en duo avec Def Leppard et Angine de Poitrine, mais il adorerait les voir en live. Et puis il a adoré découvrir qu'en fait, Angine de Poitrine, ça veut dire c'est une infection un peu pulmonaire, enfin dans les poumons, au niveau de la poitrine. Donc voilà, le bilinguisme, ça marche. Ton autre recommandation, Joe Elliott, c'est les Struts.

0: The Struts avec It Could Have Been Me, un de leurs plus gros tubes. Joe Elliott, you like The Struts. What do you like about?
1: I love The Struts.
0: J'adore.
1: One of the few bands that I would call a newish band. I mean, they've been around for 12 years, which is longer than the Beatles were together.
0: Je vous appelais les Struts un groupe nouveau, mais ça fait 12 ans qu'ils existent, c'est plus long que les Beatles.
1: But You know, the obvious comparisons are that Luke sounds a bit like Freddie Mercury, the band sound a bit like Slade, but I just really love the overall package. I've met them, we've done shows together, they're great people, but they write some incredibly good songs.
0: Mais je trouve que Luke, le chanteur, sonne un peu comme Freddie Mercury et le reste du groupe un peu comme Slade. Ils ont joué ensemble et ils écrivent de très bons morceaux. En tout cas, merci beaucoup pour ces recommandations. Thank you so much for all those recommendations, Joe Elliott.
1: Bon plaisir.
0: On a hâte de vous retrouver sur scène donc le 8 juillet à l'Accor Arena. Qu'est-ce qu'on peut attendre de vous sur scène?
1: Well, Def Leppard's got a reputation for being a great live band. So we like to put on an exciting show that's more than just the five guys. It's the production that we bring, the lights, the screens, the content is all very important to us. But at the end of the day, it's all about the songs. And, you know, we have a great back catalogue to choose from. There's a lot of songs there. The hits, obviously, are very important, but it's also very important for us to be bringing in new material, as we did with, like, Rejoice, or bringing back songs that we haven't played for a very long time. Like White Lightning, we hadn't played for 33 years.
0: Donc il faut s'attendre à des nouveautés comme Rejoice et White Lightning, un titre qu'ils n'avaient pas joué depuis une trentaine d'années. Def Leppard, c'est un groupe de scène avant tout, c'est aussi la musique qui prime, et puis il y aura un show spectaculaire avec de belles lumières. On a hâte de voir ça. Merci beaucoup d'être venu dans Pop Rock Station ce soir. Thank you for coming.
1: My pleasure.
0: Merci à Valentin, notre réalisateur. On se retrouve pour Pop Rock Station quand vous voulez, à partir de 22h du dimanche au jeudi, et puis quand vous voulez sur le rtl2.fr. Et pour se quitter, un classique de Def Leppard. We're going to play out with Def Leppard, obviously. This is Photography. Bisous, ciao, bye-bye. Photograph, not photography, duh.

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Linkin Park sur RTL2. 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